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1: Bonjour à tous. 10 000 personnes contraintes d'évacuer leur maison dans les Pyrénées-Orientales. Le massif des Aspres et une vingtaine de communes autour d'Ille-sur-Tête sont menacées par les flammes. L'incendie qui s'est déclenché samedi a repris de la vigueur avec la tramontane toute l'après-midi. Un sapeur-pompier et un habitant sont hospitalisés en urgence absolue, indique la préfecture. Les pompiers également mobilisés dans l'Hérault où deux nouveaux incendies se sont déclarés ce dimanche soir. Dans le Gard, le feu, parti de l'Aidenon, est fixé. Il aura ravagé 540 hectares. Et la journée de lundi promet d'être encore très difficile dans le sud-est puisque 7 départements du pourtour méditerranéen sont placés en alerte rouge pour risque très élevé de feux de forêt. Et autre mauvaise nouvelle, les fortes chaleurs qui favorisent aussi la propagation de ces incendies en asséchant la végétation vont s'intensifier. 16 départements sont en vigilance orange canicule pour la journée de lundi. 7 départements dans le sud-est des Pyrénées-Orientales à la Drôme. 9 dans l'ouest du pays, des Landes à la Vendée en passant par la Dordogne. Elle prendra la parole le soir même. Marine Le Pen, qui entre dans une semaine décisive pour son avenir politique, sera l'invitée du 20h de TF1 mardi, jour où la chef de file des députés du Rassemblement National sera fixée sur son sort dans l'affaire des assistants parlementaires du FN. Elle risque une peine de plus de 2 ans d'inéligibilité qui la priverait d'une candidature à l'élection présidentielle de 2027. En Alsace, le musée Lalique affichera porte close ce lundi, conséquence du cambriolage dont il a été victime ce dimanche matin à l'aube. Des bijoux de grande valeur ont été volés par plusieurs personnes cagoulées. Le préjudice pourrait s'élever à plusieurs millions d'euros. Et puis dans les colonnes de l'équipe, Louis Bielle-Biarré confirme son souhait de participer aux JO de Los Angeles 2028 avec l'équipe de France de rugby à 7, comme avait pu le faire à Paris son capitaine en bleu Antoine Dupont. L'ailier de l'UBB aurait même conditionné son avenir avec le club girondin à la possibilité d'être libéré pour intégrer le projet France 7 en vue des JO. Voilà pour l'essentiel de l'actualité. 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

menace le massif des Aspres et une vingtaine de communes autour d'Illy-sur-Tête. Deux personnes sont hospitalisées en urgence absolue, dont un pompier. Longtemps menacé, la troisième étape du Tour de France, qui doit s'achever lundi en fin d'après-midi dans le département, est finalement maintenue, mais elle sera aménagée. Il n'y aura pas de caravane ni de public sur les routes françaises, le feu étant situé à 70 km des Angles, ville arrivée de la troisième étape. Partout en France, 3000 pompiers qui ont été mobilisés ce dimanche et la semaine s'annonce très difficile pour ces soldats du feu. 7 départements du pourtour méditerranéen seront lundi en alerte rouge pour risque très élevé de feux de forêt. En plus, 16 départements dans le sud-est et l'ouest du pays sont en vigilance orange canicule ce lundi. Dans le Nord, 6 hommes ont été mis en examen pour le viol d'une mère de famille lors d'un cambriolage. Des faits qui remontent au mois de janvier dernier, qui se sont déroulés à Villeneuve-d'Ascq. La victime aurait été violée à plusieurs reprises par l'un des malfaiteurs sous la menace d'une arme à feu. Le procureur de Lille a annoncé ce dimanche que l'ensemble des suspects avaient été interpellés après 6 mois de traque jusqu'en Espagne. Entre 4000 et 5000 personnes réunies à l'Adidas Arena de Paris ce dimanche après-midi pour assister au premier meeting d'Édouard Philippe, l'ancien premier ministre candidat à l'élection présidentielle, promet entre autres une refonte massive de l'école mais aussi de simplifier la vie des entreprises et des collectivités. Olivier Faure plaide, lui, pour une primaire socialiste ouverte à tous via un système de vote à 2 euros. Le premier secrétaire du Parti Socialiste souhaite que des centaines de milliers de concitoyens puissent s'approprier le choix d'un candidat. Dans la tribune dimanche, il lance aussi un nouvel appel à un rassemblement de la gauche de François Ruffin à Raphaël Glucksmann. Et puis en cyclisme, le Mexicain Isaac Del Toro s'est imposé à Barcelone dans la deuxième étape du Tour de France. Le maillot jaune reste sur les épaules du Danois Jonas Vingegaard. Voilà pour l'essentiel de l'actualité. 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
1: Bonjour à tous. 10 000 personnes contraintes d'évacuer leur maison dans les Pyrénées-Orientales. Le massif des Aspres et une vingtaine de communes autour d'Ille-sur-Têt sont menacées.

favorise aussi la propagation de ces incendies en asséchant la végétation vont s'intensifier. 16 départements sont en vigilance orange canicule pour la journée de lundi. 7 départements dans le sud-est des Pyrénées-Orientales à la Drôme. 9 dans l'ouest du pays des Landes à la Vendée en passant par la Dordogne. Elle prendra la parole le soir même. Marine Le Pen, qui entre dans une semaine décisive pour son avenir politique, sera l'invitée du 20h de TF1 mardi, jour où la chef de file des députés du Rassemblement National sera fixée sur son sort dans l'affaire des assistants parlementaires du FN. Elle risque une peine de plus de 2 ans d'inéligibilité qui la priverait d'une candidature à l'élection présidentielle de 2027. En Alsace, le musée Lalique affichera porte close ce lundi, conséquence du cambriolage dont il a été victime ce dimanche matin à l'aube. Des bijoux de grande valeur ont été volés par plusieurs personnes cagoulées. Le préjudice pourrait s'élever à plusieurs millions d'euros. Et puis dans les colonnes de l'équipe, Louis Bielle-Biarré confirme son souhait de participer aux JO de Los Angeles 2028 avec l'équipe de France de rugby à 7, comme avait pu le faire à Paris son capitaine en bleu Antoine Dupont. L'ailier de l'UBB aurait même conditionné son avenir avec le club girondin à la possibilité d'être libéré pour intégrer le projet France 7 en vue des JO. Voilà pour l'essentiel de l'actualité. 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

0: Texas sur Pyrénées FM. Bon lundi, dans un instant, le réveil des Pyrénées. Vous avez encore une vingtaine de minutes à peine. Et là, c'est Shaina Twain et les Frangines sur Pyrénées FM.
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0: Ailleurs, les pompiers luttent contre les multiples feux, notamment en Ariège, dans l'Aude et aussi dans le Gard, contre un gros incendie de forêt qui s'est déclenché près d'un circuit de karting à Lédénon. Des feux attisés notamment par les fortes températures et ça ne devrait pas s'améliorer. 16 départements sont en alerte orange canicule sur la façade ouest du pays et dans le sud-est. Et le thermomètre pourrait monter à certains endroits jusqu'à 40 degrés. Sébastien Lecornu lui tente d'échapper à la motion de censure des écologistes, motion déposée pour dénoncer la gestion de la canicule et qui doit être examinée aujourd'hui à l'Assemblée. Le Premier ministre lui a annoncé l'inscription au Sénat d'une proposition de loi sur l'adaptation au changement climatique, une demande des socialistes. En revanche, le chef du gouvernement a refusé d'augmenter le fonds vert. Le musée Lalique dans le Bas-Rhin cambriolé. Les faits se sont déroulés hier à l'aube. Des malfaiteurs se sont introduits par effraction vers 5h30 dans l'établissement alsacien et ont dérobé des bijoux. Un préjudice qui pourrait atteindre plusieurs millions d'euros. Une rencontre entre Donald Trump et Volodymyr Zelensky. Elle devrait se dérouler la semaine prochaine à l'occasion du sommet de l'OTAN en Turquie. Le président américain qui devrait ensuite discuter avec le président russe Vladimir Poutine. Et puis en terminant sport, le football. Et après le match de l'équipe de France contre le Paraguay en 8e de finale de la Coupe du Monde, la FFF a demandé à la FIFA l'annulation du carton jaune reçu par Michael Olise. En attendant, les 8e continuent. La Norvège élimine le Brésil de 2-1. Et puis l'Angleterre est venue à bout du Mexique, 3-2. Excellent début de journée à tous.
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2: Et beaucoup de soleil prévu aujourd'hui, des températures qui atteindront quasiment les 40 degrés par endroit chez nous en cette journée de lundi. Il fera d'ailleurs cet après-midi 39 degrés à Carcassonne et à La Valette. On aura 39 degrés aussi à Bellepêche, 34 degrés sur Perpignan au maximum de cette journée de lundi. Toujours pour cet après-midi, 37 degrés à Foix, 29 degrés à l'Hospital et Prélon d'Or. Beaucoup de soleil, peut-être une ou deux gouttes de pluie à peine sur nos montagnes en fin d'après-midi. Midi tout à l'heure.
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2: Petit plongeon, 6h04 sur Pyrénées FM. Bienvenue tout le monde, 5 maintenant, avec une semaine spéciale Tour de France dans nos Pyrénées jusqu'à jeudi. Hein, les coureurs jeudi seront entre Pau et Gavarnie-Gèdre. Aujourd'hui, ils sont entre Granollers et les Angles. On va les voir passer d'ailleurs tout à l'heure en Cerdagne avec d'ailleurs notre correspondant qui sera sur place. Je vous en dirai plus tout à l'heure. On ira faire un tour aussi ensemble. Ici, d'accord, dans le Donnezan, le Québec ariégeois, on prend de l'altitude avec ces chaleurs d'annoncer. On souhaite vos anniversaires. Et là, c'est Sarah Mondiano. C'est J'ai des doutes sur Pyrénées FM. C'est un extrait de la Bodega de ce soir déjà.

0: C'est le réveil des Pyrénées sur Pyrénées FM en plein cœur de l'été. Valérie, dans un instant, on va se balader bien sûr tous ensemble sur les routes du Tour de France cette semaine avec nos journalistes sur place, Cyril Billès pour aujourd'hui. Demain, ce sera Mélanie Ève et Stéphanie Lebord avec les coureurs qui arrivent aujourd'hui aux Angles, je vous le rappelle, en Cap Siro, que ça faisait longtemps que les coureurs du Tour de France n'étaient pas venus dans les Pyrénées orientales. C'est vraiment un événement et on en parle sur Pyrénées FM. Sinon, le soleil se lève aujourd'hui à 6h17 pour se coucher à 21h33. On a plusieurs anniversaires à fêter de certains chanteurs comme 50 Cent. Il a 51 ans. Souvenez-vous de ce tube-là dans les années 90. Heureusement, quand on était jeune, on comprenait rien aux paroles. C'est pas très glamour, on va dire, hein, mais c'est le tube de 50 Cent, ça ne peut pas rater. Candy Shop, on s'en souvient. Anniversaire plus classe d'Isabelle Boulay.
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0: Parle-moi, souvenez-vous de ce tube-là. Isabelle qui a 54 ans. Plus. Originaire du Canada. Canada, elle est québécoise. Hein.
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0: Elle a connu grâce à ses albums État d'amour et Mieux qu'ici-bas. Elle a vendu au cours de sa carrière plus de 4,5 millions de disques à travers la francophonie. Et ce tube-là, il est quand même magnifique.
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0: Stallone, c'est son anniversaire, il a 80 ans aussi. Aujourd'hui, anniversaire de Catherine qui nous écoute à Pamiers ce matin. Bon anniversaire, Françoise. Branché sur Pyrénées FM à Aix-les-Thermes.

0: Oria et soirée mondaine sur Pyrénées FM, c'est le Tour de France hein, tout au long de cette semaine dans nos Pyrénées. Et vous allez tenter de remporter des goodies Senseo. Pour ce faire, vous allez sur la page Facebook, vous likez, vous aimez, vous partagez. Bonne chance tout le monde pour le petit café du matin. Et l'agenda Valérie.
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2: Et on commence dans l'Aude, au bord du lac de Puyvert. Tout l'été, chaque mercredi de 9h à 12h30, faites le plein de saveurs au marché des producteurs et artisans locaux. Fruits et légumes de saison, fromage, pain, pâtisserie, poisson, création artisanale, le tout dans un cadre exceptionnel avec un café gourmand, un espace détente et un food truck pour prolonger la pause face au lac. Une belle idée de sortie en famille ou entre amis. Et si vous aimez l'ambiance conviviale des soirées d'été, direction les Pyrénées-Orientales, Adore, tous les samedis de juillet et d'août, place aux nocturnes de pétanque en doublette. Les inscriptions ouvrent à 20h30 au boulodrome, face à la salle des fêtes. Sur place, buvette, restauration et de nombreux lots à gagner vous attendent dans une ambiance estivale garantie. Une soirée organisée par le comité des fêtes de Dore, bouliste confirmé ou simple amateur, tout le monde est le bienvenu.

0: Elton John à l'instant sur Pierre ADF. Je vous souhaite un bel été et je vous emmène en Andorre. Alors, pas de Tour de France qui passe en Andorre, c'est vrai, en ce moment, mais le Tour d'Espagne va passer en Andorre. Ce sera à la fin du mois d'août. On aura l'occasion d'en reparler. Et le Cirque du Soleil, la fameuse troupe de spectacle originaire du Québec, a été fondée en 1984. Vous savez, organise des manifestations partout dans le monde. Et en Andorre, chaque été, en juillet depuis 2013, un nouveau spectacle sous un magnifique chapiteau. À Andorre la Vieille, le thème cette année, c'est Radio Andorra. À qui Radio Andorra ? Même, ça a commencé le week-end dernier, ça dure jusqu'au début août, c'est vraiment sympa, puisqu'on met en avant la radio, et nous on aime bien ça à Pyrénées FM, Radio Andorra, qui a été très connue depuis les années 39, elle a été créée en la radio, mais dans les années 50, 60 et 70, elle était reçue dans une grande partie de l'Europe, elle recevait des milliers de lettres, et justement le thème du Cirque du Soleil, ce sont deux personnes qui se rencontrent grâce à la radio, c'est un magnifique spectacle à découvrir, et on aura l'occasion d'en reparler aussi cette semaine, parce que je vais aller faire un petit tour, aller voir ce beau spectacle, ça fait plaisir, n'est-ce pas? Clairviva Pro, sinon dans un instant, l'info, Pyrénées-Orientales, très bien, et Kate Katy Perry juste après ça en ce lundi sur Pyrénées FM.
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0: Katy Perry sur Pyrénées FM, il fait déjà 19 degrés ce matin à Cosse, dans la Barguillère. On aura 38 degrés cet après-midi. Aïe, aïe, aïe. Clairvue à Pro, vous nous emmenez dans les Pyrénées Orientales.
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2: Le projet de retenue d'eau au Roc d'Eau de portée par la commune des Angles suscite encore des débats entre enjeux environnementaux et économiques, présenté comme une retenue collinaire destinée notamment à la gestion de l'enneigement du domaine skiable. Il ne nécessitait pas d'avis formel du parc naturel régional des Pyrénées catalanes dans le cadre de la procédure. Son président souligne néanmoins que les services techniques ont été associés à l'étude. Ils estiment l'impact du projet limité sur la ressource en eau et le site retenu. L'élu rappelle que chaque collectivité reste libre de ses choix, tout en insistant sur la nécessité de concilier développement économique et maintien des activités touristiques et préservation de l'environnement dans un contexte de pression croissante sur ce territoire. Parlons culture maintenant. Le festival Ciné-Rencontre de Prades prépare sa 67e édition, prévue du 18 au 25 juillet, avec une programmation marquée par un hommage à Robert Redford et la présence annoncée de l'actrice Natacha Régnier en résidence. Considéré comme l'un des plus anciens festivals de cinéma en France, l'événement proposera une sélection de 21 longs-métrages, 10 courts-métrages et des projections, des rencontres et des débats dans différents lieux de Prades. La soirée de clôture sera consacrée au film Fjord de Christian Mundiu, récompensé à Cannes. Et puis enfin, Fonds Romeu, Odeiovia a inauguré une œuvre symbolique forte dans le cadre de son jumelage avec Belle-Île en mer, une encre de 500 kilos initialement découverte dans le port du Palais et offerte dans le cadre de ce lien entre les deux communes, a été installée au musée Sans Mur. Cette installation marque la continuité d'un jumelage engagé depuis 2014 entre les deux territoires. L'inauguration s'est déroulée en présence des élus, des services techniques et du sculpteur de l'œuvre. Une seconde création artistique évoquant la paix et la mémoire accompagne aussi cette démarche de rapprochement culturel entre Bretagne et Pyrénées catalanes. C'est la fin de cette édition. Merci de l'avoir suivie.

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0: C'est le réveil des Pyrénées de l'été avec le point météo dans un instant et l'info Pyrénées FM avec vous Clémence Lobary, bonjour.
1: Bonjour à tous. L'incendie est toujours en cours dans les Pyrénées-Orientales. Ce feu gigantesque a déjà parcouru 4500 hectares de terrain. Il est attisé par le vent, les fortes chaleurs, mais surtout par une sécheresse de l'air exceptionnellement élevée. Deux personnes ont été sérieusement blessées, un pompier et un habitant. Face à cette situation très difficile, 10 000 personnes ont dû être évacuées. Un sinistre qui perturbe également le Tour de France. L'étape de ce lundi aura bien lieu, mais elle devra se dérouler sans public en France et notamment à l'arrivée. Ailleurs, les pompiers luttent contre les multiples feux, notamment en Ariège, dans l'Aude et aussi dans le Gard, contre un gros incendie de forêt qui s'est déclenché près d'un circuit de karting à Lédénon. Des feux attisés notamment par les fortes températures et ça ne devrait pas s'améliorer. 16 départements sont en alerte orange canicule sur la façade ouest du pays et dans le sud-est. Et le thermomètre pourrait monter à certains endroits jusqu'à 40 degrés. Sébastien Lecornu lui tente d'échapper à la motion de censure des écologistes, motion déposée pour dénoncer la gestion de la canicule et qui doit être examinée aujourd'hui à l'Assemblée. Le Premier ministre lui a annoncé l'inscription au Sénat d'une proposition de loi sur l'adaptation au changement climatique, une demande des socialistes. En revanche, le chef du gouvernement a refusé d'augmenter le fonds vert. Le musée La Ligue dans le Bas-Rhin cambriolé. Les faits se sont déroulés hier à l'aube. Des malfaiteurs se sont introduits par effraction vers 5h30 dans l'établissement alsacien et ont dérobé des bijoux. Un préjudice qui pourrait atteindre plusieurs millions d'euros. Une rencontre entre Donald Trump et Volodymyr Zelensky. Elle devrait se dérouler la semaine prochaine à l'occasion du sommet de l'OTAN en Turquie. Le président américain qui devrait ensuite discuter avec le président russe Vladimir Poutine. Et puis en terminant sport, le football. Et après le match de l'équipe de France contre le Paraguay en huitième de finale de la Coupe du Monde, la FFF a demandé à la FIFA l'annulation du carton jaune reçu par Michael Olise. En attendant, les huitièmes continuent. La Norvège élimine le Brésil de 2-1. Et puis l'Angleterre est venue à bout du Mexique, 3-2. Excellent début de journée à tous.
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0: Beaucoup de soleil pour cette journée de lundi, des températures caniculaires sur les plaines, avec peut-être une ou deux gouttes de pluie à peine ce soir, en fin d'après-midi près de nos montagnes, et de la chaleur, vous l'aurez compris, jusqu'à 36 degrés. À Pau, cet après-midi, il fera 37 degrés à Pamiers, 39 degrés tout à l'heure à Castelnaudary, 33 degrés à Auzat et à Vic-de-Sault en montagne. On prévoit 27 degrés au pas de la case cet après-midi où vous nous écoutez sur le 90.7.
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0: Je vous souhaite un très bel été avec nous sur Pyrénées FM. On parlera sport dans un instant, football, cyclisme avec les coureurs du Tour de France qui partent de Granollers pour rejoindre les Angles en Cap-Cyr. Il y a du monde attendu partout sur les routes de la région. Vous serez prudent évidemment avec certaines routes fermées aussi entre le Puy-Cerda, Ure, Font-Romeu, les Angles, on suit tout ça avec vous. Vos infos routes, c'est aussi au 05 61 44 4x0. Le sport donc, Jennifer et Noah Moon sur Pyrénées FM avec Malo.

0: Jennifer à l'instant sur Pyrénées FM à Pamiers et à Mazères. Tout au long de l'été, vous allez pouvoir découvrir nos deux villes différemment avec des visites guidées, notamment aujourd'hui. Vous allez visiter à Pamiers le Carmel et la pharmacie de l'ancien hôpital. Le rendez-vous, ce sera tout à l'heure à 16h30. Sinon là, on parle sport. Bonjour.
1: Bonjour, bonjour à tous. Un favori de la Coupe du Monde au tapis. Une étape perturbée aujourd'hui sur le Tour de France. Et puis les favoris s'expliquent à Wimbledon. C'est l'actu sport du jour. Et on démarre avec le football et la Coupe du Monde. Nuit folle en huitième de finale. Ça passe d'abord dans la douleur pour l'Angleterre. Les Sea Lions qui l'emportent à 3-2 à 10 contre 11 dans l'enfer du stade Azteca face au Mexique. Un peu plus tôt, la Norvège, elle a fait l'exploit d'éliminer le Brésil 2-1 grâce à un doublé d'Erling Haaland. Angleterre et Norvège s'affronteront samedi en quart de finale. Suite des huitièmes de finale ce soir avec notamment le choc Portugal-Espagne puis Belgique-États-Unis. Le Tour de France, Isaac Del Toro sur le toit de Montjuïc à l'issue de la deuxième étape. Le Mexicain a remporté devant son coéquipier Tadej Pogacar la dernière étape 100% espagnole entre Tarragone et Barcelone. Le Slovène, lui, termine deuxième donc devant Remco Evenepoel. Au pied du podium, le maillot jaune Jonas Vingegaard qui conservera sa tunique au moins cet après-midi. Aujourd'hui, le peloton arrive en France mais dans une arrivée perturbée puisque les incendies en cours dans les Pyrénées-Orientales vont avoir un impact sur cette troisième étape entre Granollers et les Angles. La préfecture et la direction de course annoncent que la partie française se déroulera sans public. Départ prévu à 12h10. Le tennis maintenant, la suite du Grand Chelem de Wimbledon. Ça passe pour Novak Djokovic, Félix Auger-Aliassime et Yannick Sinner côté homme. Et chez les femmes, Jessica Pegula, Naomi Osaka et Coco Gauff sont également qualifiées pour les quarts de finale. Un mot de Formule 1, le monégasque Charles Leclerc remporte le Grand Prix de Grande-Bretagne. Première victoire pour lui depuis près de 2 ans. Il devance George Russell et Lewis Hamilton. Kimi Antonelli reste leader du championnat du monde. Et puis en rugby, Louis Bielbiaré rêve de Los Angeles. Dans un entretien à l'équipe, l'ailier de l'UBB fait part de son envie de disputer les Jeux Olympiques de 2028 avec les Bleus du 7. Voilà pour l'essentiel de l'actu sport. Je vous souhaite une excellente journée.
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0: Quel bonheur de rester dans nos montagnes. Vous savez que ça y est, les stations de sport d'été sont ouvertes avec plein d'animations à Aix. On vous attend à Bonastre, à 1400 mètres d'altitude, pour respirer le relatif bon air frais que nous allons voir aujourd'hui. À Font-Romeu, pourquoi pas aux Angles, et puis à Belcaire, sur le plateau de Sceaux. On vous attend pour faire d'escalade. Ça, c'est vraiment sympa. Alors, c'est une salle fermée. Et puis, il y aura bientôt à Belcaire, d'ailleurs, ce sera le 26 juillet prochain, à la salle des fêtes, un festival de bande dessinée. Bah ouais, c'est nouveau, ce sera la première édition. Et là, on vous en dira plus en temps voulu. C'est une très belle idée, bravo à tout le monde. Plateau de Sceaux, Pyrénées FM, on est là à 107.5.
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0: Évidemment, on est avec vous, hein, vous dans les Pyrénées-Orientales qui nous écoutez avec ces incendies hein, qui ont débuté notamment hier. C'est du côté de Boulternère, sur la région aussi d'Ille-sur-Tête en direction des Albères avec de nombreuses personnes évacuées. On pense à vous ici sur la plaine du Roussillon. On en reparle bien sûr dans nos infos aujourd'hui. Et vous nous laissez vos infos, vos messages au 05 61 44 4x0. Prudence donc sur certaines routes fermées, je le disais, entre Ille-sur-Tête, Boulternère et en direction de Vinça, sur les hauteurs en direction de

0: j'allais vous annoncer des routes fermées. Alors évidemment, les routes seront fermées, mais il ne faudra pas venir embêter les coureurs qui passeront et ne pas venir donc les voir sur place dans la journée, voir passer jusqu'aux angles après la frontière, donc à partir de Ur. Vous êtes à Pamiers peut-être, vous arrivez de la Tour du Crieux, vous restez prudent dans la traversée des Bacarettes Sainte-Gabelle en direction de Haute-Rive. On a le radar ici, c'est de l'autre côté qu'on l'a, hein, mais vous restez quand même vigilant. Dans la traversée de Mazères en direction de Fajac-la-Rolonque, en passant par les départementales 14 et 16, ça va ce matin, un peu de fraîcheur avant la chaleur, et puis le radar est là entre Castelnaudary et la Bastide d'Anjou, c'est la départementale 6113 qui est concernée.
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0: La météo dans un instant, Claire Viva Pro pour l'info de chez nous, l'info nationale et internationale. Bonjour.
2: Bonjour à tous. Et on commence tout d'abord avec ce rebondissement dans l'affaire de la disparition de Delphine Jubilard. Cédric Jubilard aurait avoué avoir tué son épouse à ses avocats, une information dévoilée par la Dépêche. Dans une lettre manuscrite, il aurait reconnu sa culpabilité à 2 mois de l'ouverture du procès. Il avait été condamné en première instance à 30 ans de réclusion criminelle pour le meurtre de Delphine en décembre 2020 dans le Tarn. Plus de 10 000 personnes évacuées, 2 autres blessées. L'incendie poursuit sa progression dans les Pyrénées-Orientales. Ce feu gigantesque a déjà parcouru 4 500 hectares de terrain. Il est attisé par le vent, les fortes chaleurs, mais surtout une sécheresse de l'air exceptionnellement élevée. En attendant, il fait de nouveau très chaud. 16 départements sont en alerte orange canicule sur la façade ouest du pays, dans le sud-est. Et le thermomètre pourrait monter à certains endroits jusqu'à 40 degrés. Le foot avec la Coupe du Monde et la suite des 8e de finale. Ça passe dans la douleur pour l'Angleterre qui l'emporte 3-2 face au Mexique. Un peu plus tôt, la Norvège a fait l'exploit d'éliminer le Brésil 2-1. Excellent début de matinée à tous.
0: Ouais, c'est vrai que c'est un exploit quand même. Bon, nous, on suivra tout ça évidemment. Puis il y a quand même Espagne-Portugal. Là aussi, ça va être chaud. On suit tout ça tous ensemble. Évidemment, le Tour de France, on en parle évidemment ce matin avec une arrivée spéciale en France. Et puis la météo avec la canicule qui est de retour. Mais là, c'est l'info de chez nous avec vous, Claire Viva Pro. Bonjour.
3: Bonjour Marc, bonjour à toutes et à tous. Coup de théâtre dans l'affaire Jubilard. D'abord, selon les informations de la Dépêche du Midi, Cédric Jubilard aurait reconnu dans un courrier manuscrit remis à son avocat sa responsabilité dans la disparition de son épouse, survenue en 2020 à Cagnac-les-Mines. Condamné en première instance à 30 ans de réclusion criminelle et jusqu'ici toujours resté sur sa ligne de défense, il aurait aussi indiqué où se trouverait le corps de Delphine Jubilard. Si ces informations sont confirmées, elles pourraient avoir des conséquences majeures sur le procès en appel toujours prévu en septembre à Toulouse.
0: Ah oui, c'est vraiment un gros coup de théâtre. Hein. Merci Claire Viva Pro. Dans le sillage, sinon, de l'affaire Liana, plusieurs mobilisations ont eu lieu samedi dans la région.
3: À Carcassonne, notamment, une centaine de personnes ont défilé entre le portail des Jacobins et la place Carnot à l'appel du collectif 11 Droits des Femmes. Les participants ont réclamé une loi cadre contre les violences sexuelles, plus de moyens pour la justice, dans une ambiance marquée par des slogans et des prises de parole. Dans le même temps, à Toulouse, près de 500 personnes se sont aussi réunies place du Capitole pour porter les mêmes revendications.
0: Et puis dans l'actualité, évidemment, les feux, les incendies qui continuent de gagner du terrain dans les Pyrénées-Orientales et la situation qui reste extrêmement tendue.
3: Plus de 10 000 habitants ont été évacués par précaution dans une vingtaine de communes, dont Y-sur-Tête, où les pompiers tentent de protéger les habitations face à cet incendie qui a déjà parcouru plus de 2 000 hectares. Près de 700 sapeurs-pompiers ont été renforcés par des équipes venues de toute la France et de Roumanie. Le préfet lance un appel aux entreprises pour libérer leurs salariés sapeurs-pompiers volontaires pour renforcer les effectifs engagés sur ce sinistre hors norme dans les Pyrénées-Orientales.
0: Et puis on en parlait aussi hier, vous nous posiez la question, hein, d'où venaient ces flammes qui ont aussi mobilisé d'importants moyens hier en Haute-Garonne. C'était à Calmont, Claire Viva Pro.
3: Hein. Et oui, un feu de végétation s'est déclaré dans le Lauragais grâce à l'intervention des pompiers. Le feu a été fixé en soirée. Il a tout de même parcouru 40 hectares. Un hangar rempli de paille a été détruit. Plusieurs bâtiments agricoles et un haras avec des chevaux ont pu être sauvés. Les secours restent mobilisés pour éteindre les derniers points chauds et éviter toute reprise de l'incendie.
0: Et puis le Tour de France, on l'a dit, s'adapte aux incendies dans les Pyrénées-Orientales.
3: Et cette 3e étape disputée aujourd'hui entre l'Espagne et les Angles se déroulera sans public sur la partie française. La caravane pub est également supprimée. Seuls les coureurs ainsi que les véhicules indispensables seront autorisés à circuler. Cette décision a été prise en raison de ce violent incendie qui mobilise encore

0: beaucoup de secours.
1: Et on peut comprendre la tristesse des gens qui voulaient accueillir le Tour de France dans les Pyrénées-Orientales, mais avec ces incendies en Conflans et sur la plaine du Roussillon, il y a aussi c'est important que les secours soient mobilisés, c'est ça que l'Arriva Pro pour ces incendies en Conflans et sur la plaine du Roussillon. C'est pour ça que c'est annulé côté Tour de France.
0: C'est ça, côté France en tout cas. Ce sera tout de même possible d'y aller du côté Espagne, notamment à Puigcerdà. Ouais. Tout à l'heure à 9h dans l'info, on entendra le maire de Puigcerdà pour savoir comment il s'est préparé pour ce passage du Tour, bon, dernier surtout, village espagnol.
1: Tout le monde va certainement aller faire un tour en Espagne pour aller voir les coureurs du Tour de France. Il y a un monde fou, je pense, derrière la frontière. Vous êtes vraiment prudents, tous et toutes. Hein. Je compte sur vous pour rester vigilants. Et côté Puigcerdà et aux alentours, donc beaucoup, beaucoup de monde. On reste calme, on profite, il va faire chaud aussi. Tiens, on va parler de la météo, Claire Vivapro, ensemble, ce matin, avec des vigilances.
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1: Ouais, la météo pour aujourd'hui, avec des vigilances orange canicule, c'est orange hein, sur l'Aude, sur les Pyrénées-Orientales. Pour l'instant, c'est jaune en Haute-Garonne et en Ariège, comme d'ailleurs sur les Pyrénées-Atlantiques, les Hautes-Pyrénées et le Gers. C'est orange hein, canicule dans les Landes, en Gironde ou encore en Lot-et-Garonne, dans le Lot-et-Garonne. Pour dire qu'il va faire beau toute la journée, je vous disais tout à l'heure, peut-être une goutte de pluie. Ici ou là dans les montagnes, elle va se faire attendre, la goutte de pluie. Je pense qu'on en aura très très peu, hein, des gouttes de même pas. Ça vient, on est en train de me montrer les radars sur les cartes que nous avons, les cartes météo Pyrénées FM. Bon, on devrait pas avoir d'averse, hein, même dans les montagnes. Ça s'est plutôt estompé avec des températures caniculaires partout, hein, puisqu'il va faire jusqu'à 41 degrés cet après-midi dans la région de Carcassonne, 38 degrés à Perpignan, 39 degrés sur Prades en Conflans. Évidemment, ce sera plus agréable en montagne. 29 degrés à Porta et à Portet-Puymorens à l'ombre. Au maximum, 38 degrés à Chalabre cet après-midi. Même chose sur Bellepêche. On prévoit côté température 38 degrés à Toulouse cet après-midi. 36 degrés à Saint-Girons. 37 degrés à Foix.
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1: 40 degrés aussi à Bayonne cet après-midi. Il va faire chaud, vous l'aurez compris.
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1: Moi, je suis ravi de vous accompagner avec toute l'équipe de la radio, hein, avec bien sûr Claire Vivapro qui est ici, Valérie qui nous rejoint dans un instant pour l'agenda. On aura Ethan qui sera là également à partir de 15h. Ethan qui vous offre tout au long de cet été dans les mystères de Pyrénées plein de petites entrées sympathiques pour aller découvrir les plus beaux sites ariégeois. On en reparlera également ce matin. Évidemment, on a des cadeaux à vous offrir concernant le Tour de France. 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Ça, on en parle ce matin, vous restez avec nous, avec nos partenaires du Tour de France. Jack tout à l'heure, l'éphéméride, on souhaite bon anniversaire, et là c'est Genesis à 7h11. That's all, c'est lundi, c'est Pyrénées FM.

0: C'est le réveil des Pyrénées sur Pyrénées FM en plein cœur de l'été. Valérie, dans un instant, on va se balader bien sûr tous ensemble sur les routes du Tour de France cette semaine avec nos journalistes sur place, Cyril Biès pour aujourd'hui. Demain, ce sera Mélanie Ève et Stéphanie Leborde avec les coureurs qui arrivent aujourd'hui aux Angles, je vous le rappelle, en Cap Siro, que ça faisait longtemps que les coureurs du Tour de France n'étaient pas venus dans les Pyrénées orientales. C'est vraiment un événement et on en parle sur Pyrénées FM. Sinon, le soleil se lève aujourd'hui à 6h17 pour se coucher à 21h33. On a plusieurs anniversaires à fêter de certains chanteurs comme 50 Cent. Il a 51 ans. Souvenez-vous de ce tube-là dans les années 90. Heureusement, quand on était jeune, on comprenait rien aux paroles. C'est pas très glamour, on va dire, hein, mais c'est le tube de 50 Cent, ça ne peut pas rater. Candy Shop, on s'en souvient. Anniversaire plus classe d'Isabelle Boulay.
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0: Parle-moi, souvenez-vous de ce tube-là. Isabelle qui a 54 ans. Plus. Originaire du Canada. Canada, elle est québécoise. Hein.
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0: Elle a connu grâce à ses albums État d'amour et Mieux qu'ici-bas. Elle a vendu au cours de sa carrière plus de 4,5 millions de disques à travers la francophonie. Et ce tube-là, il est quand même magnifique.
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0: Stallone, c'est son anniversaire, il a 80 ans aussi. Aujourd'hui, anniversaire de Catherine qui nous écoute à Pamiers ce matin. Bon anniversaire, Françoise. Branché sur Pyrénées FM à Aix-les-Thermes.

0: L'actualité évidemment du jour, ce sont les incendies que nous avons dans nos Pyrénées-Orientales et on est là avec vous, notamment sur le Conflent, la plaine du Roussillon, les Albères. Actualité aussi, c'est l'annulation, enfin l'annulation non, puisque les coureurs vont venir jusqu'aux Angles après la frontière avec Puisserda, mais sans caravane publicitaire et sans public pour laisser les forces de l'ordre et aussi pour laisser les secours du côté des Pyrénées-Orientales en plaine pour aider les sinistrés évidemment des incendies et pas mobiliser les secours pour le Tour de France. On peut comprendre tout ça, même s'il y a beaucoup de déceptions, on reçoit beaucoup de messages, vous nous envoyez plein de messages ici pour soutenir les sinistrés, pour dire que c'est dommage aussi pour le Tour de France, on peut comprendre, mais d'abord peut-être les sinistrés, on est bien d'accord, même si évidemment c'est la fête aussi et c'est bien de faire la fête avec le Tour de France. On suivra tout ça avec vous. Étape donc Granollers, les Angles aujourd'hui et puis demain ce sera Carcassonne vers Foix. On reste ensemble avec des petits messages que vous m'envoyez. Vous avez raison aussi pour le coucou de l'été. Ah, on reviendra parce que j'ai eu de la chance. Je suis parti en Andorre ce week-end juste avant l'émission et j'ai eu l'occasion d'aller visiter le tout nouveau musée de la radio, musée de la radio Andorre à Encampe, qui est magnifique, vraiment génial, pour découvrir l'histoire de Radio Andorre. Ça fera plaisir à René Girma qu'on retrouve dans un instant, il me fait signe, oui. C'est vraiment un superbe musée à découvrir, musée interactif, même si vous n'y connaissez rien à la radio, vous découvrez des choses passionnantes sur les années 50, 60, 70, puis la fin évidemment de la concession aussi de Radio Andorre et de Sud Radio, qui était aussi en même temps en Andorre en 81. En tout cas, c'est vraiment à découvrir. En plus, cette année, le Cirque du Soleil, vous savez qu'il revient chaque année sur le mois de juillet à Andorre-la-Vieille dans un grand chapiteau, a mis son thème à... C'est à profiter aussi de l'ouverture de ce musée pour que ce soit Radio Andorra, le thème du Cirque du Soleil. Et c'est vraiment chouette parce que c'est vrai que Radio Andorra à l'époque, notamment dans les années 60, recevait des dizaines de milliers de lettres pour une dédicace de musique. Enfin, c'est grandiose. On en reparlera évidemment avec des interviews dans la semaine. Je vous dirai tout ça. Robbie Williams, sinon dans un instant. René Girma, vous êtes de retour avec nous. On reparlera évidemment de cet événement choc aussi, de cette info choc. Cédric Jubilard qui aurait passé aux aveux et qui aurait reconnu sa responsabilité dans la disparition de son épouse Delphine. C'est une information de la Dépêche du Midi. On en parle aussi dans nos infos ce matin sur Pyrénées FM. En attendant l'agenda.
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2: Et on commence dans l'Aude, au bord du lac de Puyvert. Tout l'été, chaque mercredi de 9h à 12h30, faites le plein de saveurs au marché des producteurs et artisans locaux. Fruits et légumes de saison, fromage, pain, pâtisserie, poisson, création artisanale, le tout dans un cadre exceptionnel avec un café gourmand, un espace détente et un food truck pour prolonger la pause face au lac. Une belle idée de sortie en famille ou entre amis. Et si vous aimez l'ambiance conviviale des soirées d'été, direction les Pyrénées-Orientales, Adore, tous les samedis de juillet et d'août, place au Nocturne de Pétanque en doublette. Les inscriptions ouvrent à 20h30 au Boulodrome, face à la salle des fêtes. Sur place, buvette, restauration et de nombreux lots à gagner vous attendent dans une ambiance estivale garantie. Une soirée organisée par le comité des fêtes de Dore, bouliste confirmé ou simple amateur, tout le monde est le bienvenu.
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0: 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Voilà. Tout vient à bon point, qui sait attendre, à quelque chose comme ça. Vous connaissez le fameux adage. Parce que voilà, très bien. On va aller faire un tour, nous, sur les routes.
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0: Allez, sur les routes avec vous. Et écoutez, je vous rappelle hein, malheureusement, ces incendies à Trévillac, sur la plaine du Roussillon, avec des routes fermées, bien entendu, sur ces coins. Vous qui êtes sur la plaine du Roussillon, Trévillac, en direction aussi d'Is-sur-Tête, en remontant vers Montalba, le château, on pense à vous, tout le monde ici. C'est la départementale 2, en redescendant vers Vinça aussi, avec ces incendies que nous avons. Vous restez vraiment prudents et on pense à vous, vous tous ici, vous qui nous écoutez en conflant sur le 92.4. Je vous rappelle l'information importante également des routes. Il ne faut pas rester sur le bord de la route pour attendre le Tour de France aujourd'hui côté France, après la frontière, après Puisserda en direction des Angles, puisque la préfecture a demandé qu'il n'y ait pas de public, qu'il n'y aura pas de caravane publicitaire pour que les services de secours soient mobilisés sur les incendies en plaine. Donc pas de fête du vélo, mais le vélo, les coureurs arriveront quand même aux Angles en temps voulu tout à l'heure, avec tout de même de l'ambiance côté Espagne. Et là, vous êtes attendus nombreux et nombreuses, et vous êtes déjà nombreux. Donc attention sur les routes, parce que beaucoup partent, quittent la France pour aller côté Espagne, après Puisserda, en direction des Espalèges. Je dis bien la Corona aussi, vers Alpes. Prudence donc sur les routes, je compte sur vous, en direction d'Espagne, après la Cerdagne française. Si vous êtes à Lavelanet, je vous rappelle qu'ici à Lavelanet, on a toujours le radar feu rouge devant l'esplanade de la Concorde. Si vous partez aussi en direction de l'Aiguillon, Saint-Jean-d'Aigues-Vives, Bellestat, tout va bien, ça circule normalement. Ici à Chalabre, en remontant vers la Bastide de Bousignac, également, hein, ça circule bien. Si vous circulez aussi du côté de la côte Biarritz, c'est ça, la côte basque, vers Saint-Jean-de-Luz, quelques véhicules, notamment sur la 63.
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0: Et voici le Zoom René Girma.
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3: Spécial Tour de France, on a donc appris hier soir qu'il n'y aurait pas de public et pas de caravane publicitaire pour l'étape du Tour de France qui mène les coureurs aux Angles. Et ce n'est pas la seule nouveauté. En cas de forte chaleur, une étape du Tour peut être annulée pour préserver la santé des coureurs. Il est une époque où l'on ménageait beaucoup moins les cyclistes. Voici une comparaison avec le Tour de cette année. Cette année, pour arriver aux Angles, aujourd'hui, les coureurs vont parcourir 195 km. L'étape prévue entre Carcassonne et Foix, c'est 180 km. Et entre Lannemezan et Pau, ce sera 160. Écoutez bien, prenez vos calculettes. En 1924, c'était un peu plus long. Luchon-Perpignan, 323 km. Perpignan-Toulon, 420 km. Et le record cette année-là, c'était la cinquième étape entre les Sables-d'Olonne et Bayonne, 482 km. Arrêtons-nous sur les étapes pyrénéennes de cette année. Nous avons une arrivée inédite à Gavarnie, c'est une première. Alors les coureurs n'arriveront pas dans le site, mais pas loin, image télé à ne pas rater. L'autre nouveauté, c'est l'arrivée aux Angles donc. C'est une première dans l'histoire de la Grande Boucle. Le village n'avait jamais accueilli ni un départ, ni une arrivée d'étape. Les Angles, c'est une station plutôt jeune par rapport aux autres arrivées plus classiques. historique. Le Tour est arrivé 28 fois à Luchon. Mais attention, le record là est pour Pau. Le Tour est arrivé 77 fois, arrivé ou parti, 77 fois dans la cité d'Henri IV. Petite curiosité pour cette étape des Angles aujourd'hui, les coureurs vont quitter l'Espagne. Ils auraient pu y revenir en traversant l'enclave de Livia, mais ce n'est pas le cas. Ils vont simplement longer l'enclave pour passer à Ur. Bonne route.
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0: Avec la météo, dans un instant, nous aurons notre journaliste aussi, correspondant Cyril Biès, qui sera d'ailleurs sur les routes du Tour de France. On va en parler tout à l'heure avec Claire Vivapro et nos journalistes, et qui va être du côté de l'Espagne ou de la France. On va voir ça, il nous dira à peu près. Il y aura d'ailleurs certainement le maire de Ur et de Puigcerdà, les deux maires, qui nous parleront de ce passage du Tour de France un peu spécial aussi en ce lundi 6 juillet. Météo, mais d'abord l'info nationale et internationale, bonjour.
5: Bonjour à tous et on commence tout d'abord avec ce rebondissement dans l'affaire de la disparition de Delphine Jubillar. Cédric Jubillar aurait avoué avoir tué son épouse à ses avocats, une information dévoilée par la Dépêche. Dans une lettre manuscrite, il aurait ainsi reconnu sa culpabilité à 2 mois de l'ouverture du procès. On le rappelle, il avait été condamné en première instance à 30 ans de réclusion criminelle pour le meurtre de Delphine en décembre 2020 dans le Tarn. Dans le reste de l'actualité, plus de 10 000 personnes évacuées, 2 autres blessées. L'incendie poursuit sa progression dans les Pyrénées-Orientales. Ce feu gigantesque a déjà parcouru 4 500 hectares de terrain. Il est attisé par le vent, les fortes chaleurs, mais surtout par une sécheresse de l'air exceptionnellement élevée. Et face à la propagation des flammes, plus de 10 500 résidents du massif des Aspres et d'Isle-sur-Tête ont dû être évacués. Un sinistre qui perturbe également le Tour de France. L'étape de ce lundi aura bien lieu, mais elle devra se dérouler sans public et notamment à l'arrivée. En attendant, il fait de nouveau très chaud. 16 départements sont en alerte orange canicule sur la façade ouest du pays et dans le sud-est. Et le thermomètre pourrait monter à certains endroits jusqu'à 40 degrés. Elle prendra la parole le soir même. Marine Le Pen, qui entre dans une semaine décisive pour son avenir politique, sera l'invitée du 20h de TF1 demain soir, jour où la chef de file des députés du Rassemblement National sera fixée sur son sort dans l'affaire des assistants parlementaires du FN. Elle risque une peine de plus de 2 ans d'inéligibilité qui la priverait d'une candidature à l'élection présidentielle de 2027. Le bilan s'aggrave encore au Venezuela après le double séisme du 24 juin dernier. Plus de 3300 personnes sont mortes selon les autorités locales. Et puis on termine avec la Coupe du Monde de football et la suite des huitièmes de finale. Ça passe dans la douleur pour l'Angleterre qui l'emporte 3-2 face au Mexique. Un peu plus tôt, la Norvège a fait l'exploit d'éliminer le Brésil. Score final de 2-1. Excellent début de matinée à tous.
0: Merci à vous, il est temps de parler météo.
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0: On avait un petit pic vert qui s'est mis sur notre petit arbre à la radio. Magnifique, il est reparti. Bon, on parle météo, nous, ensemble. Merci, monsieur, dame. Avec, c'est vrai, une vigilance canicule orange. Aujourd'hui, c'est toute la journée sur les Pyrénées-Orientales et l'Aude. On est en orange aussi, canicule dans les Landes. C'est jaune partout ailleurs, des Pyrénées-Atlantiques jusqu'à l'Ariège, en passant par les Hautes-Pyrénées, la Haute-Garonne, le Gers, le Tarn, le Tarn-et-Garonne, en direction de l'Aveyron aussi. Là, c'est jaune pour la vigilance canicule. Et puis, n'oubliez pas l'Hérault aussi, où on est en vigilance orange canicule. Il va faire chaud, très beau, très chaud aujourd'hui. C'est un peu la météo pour tout le monde de l'Atlantique à la Méditerranée. Même si on est en jaune ou en orange, il va faire chaud de toute façon partout, vous l'aurez compris. Chez nous, avec des maximales qui vont atteindre tout à l'heure les 39 degrés à Eus et à Marquichane. On aura 31 degrés à Bourg-Madame et à Puigcerdà cet après-midi, jusqu'à 35 degrés sur la côte à Cerbère, 37 degrés à Sigean. Il fera 39 degrés cet après-midi, à l'ombre évidemment sur Limoux, 36 degrés à La Vlanais. On prévoit également pour l'après-midi toujours ce soleil, et au maximum 38 degrés à Pamiers, 39 degrés à Castelnaudary.
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0: Passez un bel été avec nous, l'horoscope dans un instant.
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0: 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Tout à l'heure, l'info en plus, l'horoscope et Christophe Maé à 7h40. 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

0: Christophe Maé, tombé sous le charme. Ah, de Valérie qui est là, tombé sur le charme de qui, de Claire Viva Pro, de nos Pyrénées aussi. Claire, Valérie, c'est vrai que c'est terminé les petits plats cet été.
1: Oui, mais ça va reprendre du service bientôt. Et puis on a une belle émission samedi aussi. On était à Le Cat avec Clairvy à Playa Amor. C'était incroyable. Bon, j'avoue, à un moment donné, Clairvy m'a cherché. Hein. J'étais un petit peu allé piquer une tête dans la mer, mais c'était très chouette.
0: À retrouver en podcast sur pyrenéesfm.com aussi.
1: Sûr.
0: Et vous avez toute l'info qu'il vous faut évidemment sur nos réseaux sociaux, sur pyrenéesfm.com et sur l'application. Et on revient évidemment sur les incendies dans les Pyrénées-Orientales notamment, et bien sûr de l'annulation d'une partie du Tour de France. Les coureurs vont arriver aux Angles, je vous le rappelle, mais pas de public ni de caravane publicitaire côté France entre Ure et les Angles. On suit tout ça ensemble. Il y a l'info en plus dans un instant. Joy, Jonathan et Clara, prenez place, c'est l'horoscope.
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3: Bélier, mesurez bien vos paroles aujourd'hui, vous éviterez ainsi de dire des mots qui dépassent votre pensée. Taureau, vous retrouvez votre bonne humeur et vous accrochez un sourire à vos lèvres dans la joie et la gaieté. Gémeaux, vous ressentez le besoin de vous mettre en retrait car vous avez besoin de calme. Cancer, vous êtes soutenu par la configuration céleste pour marquer des points sur le plan professionnel. Lion, ambiance électrique au bureau, car vous réagissez de façon trop impulsive et incontrôlée. Vierge, cette semaine, Vénus vous invite à l'amour. Vous faites partie des grands chanceux. Balance, la fièvre acheteuse vous guette. Vous avez envie de craquer pour des babioles superflues et couvrir votre partenaire de cadeaux. Scorpion, prenez garde. Vous êtes excessif par tempérament et cela peut vous jouer des tours. Sagittaire, sachez que le temps joue en votre faveur. Alors finissez avec zèle ce que vous avez commencé et ne faites pas d'innovation. Capricorne, Vénus vous insuffle ses influences porteuses de renouveau sentimental. Réjouissez-vous. Verseau, journée houleuse en perspective. En cas de conflit avec un membre de votre tribu, poser les pouces, c'est bien plus raisonnable. Poisson, vous rencontrez de nouvelles têtes, ce qui vous permet d'élargir votre carnet d'adresses.
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1: Le Tour de France s'apprête à remettre les Pyrénées au centre de la carte avec une étape entre Pau et Gavarnie qui attire comme souvent bien plus que les seuls passionnés de cyclisme. Le 9 juillet, la grande boucle traversera un décor déjà familier des grandes batailles de montagne. À cette occasion, la présence annoncée du président de la République s'inscrit dans une pratique désormais régulière, le Tour comme scène politique autant que sportive. Derrière l'effet d'annonce, un autre territoire se dessine en filigrane. La vallée du Louron, Emmanuel Macron pourrait prolonger son déplacement dans les Hautes-Pyrénées pour y découvrir plusieurs sites emblématiques. Cette vallée des Hautes-Pyrénées s'est imposée depuis plusieurs années comme un laboratoire du tourisme en montagne 4 saisons. À Loudenvieille, le développement s'est structuré autour d'un triptyque assez lisible, équipement de loisirs, offre thermale et valorisation du paysage. Le lac de la commune et les infrastructures associées constituent un point d'ancrage touristique majeur. Un peu plus haut dans la vallée, la station de Péragude illustre une autre dimension de cette stratégie, l'adaptation des infrastructures de montagne, historiquement tournées vers le ski. Elle est aussi devenue un terrain d'expérimentation pour l'été, avec VTT, randonnée et activités de haute altitude. Ce type de territoire concentre aujourd'hui plusieurs enjeux qui dépassent le tourisme, maintien de l'économie locale, adaptation au changement climatique, diversification des revenus et attractivité résidentielle dans des zones de montagne parfois fragiles démographiquement. Le discours des élus s'articule autour de cette idée. Sans diversification, l'équilibre économique des vallées devient plus incertain. Et dans ce contexte, une visite présidentielle, si elle se confirmait, aurait aussi une portée symbolique. Elle mettrait en lumière un modèle de développement déjà engagé. Le Tour de France sert alors de caisse de résonance. Il expose des territoires qui, le reste de l'année, restent à distance des projecteurs.
2: Merci, Claire Viva Pro. Mika, dans un instant, l'info à 8h.
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0: C'est bon hein, ça. Mika Love Today sur Pirate FM. On parle sport dans un instant. 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Les jouets, vous voulez gagner votre année de sport à Basic Fit, eh bien vous restez avec nous. Première question dans un instant.
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0: C'est Pyrénées FM 8h01.
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0: Alors évidemment, vous restez vigilants, hein, je compte sur vous, sur les routes, avec des routes fermées, là où vous allez rencontrer malheureusement les incendies. Toujours d'actualité autour d'Issure-Tête, certaines routes en direction de Vinça, la départementale 66 également, donc entre Vinça et Issure-Tête, en remontant vers Montalba, le château, Trévillard.

0: Ici en Cerdagne, entre Ure et les Angles, en direction du Cap Cir, pour permettre aux services de secours de se concentrer sur les incendies de la plaine du Roussillon et du Conflent notamment. Donc beaucoup d'entre vous allez dans les en Espagne, donc ça peut ralentir. Attention, en direction de Puigcerdà et sur le parcours du Tour, donc aussi avant la France. Attention donc en Espagne, Catalogne, où vous nous écoutez aussi sur le 105.6. N'oubliez pas les travaux aussi entre le carrefour de la Croisade et le pas de la Case. Ici, et quelques légers ralentissements. N'oubliez pas aussi le radar que vous allez rencontrer entre Tarascon et Ornolac-Ussat-les-Bains. Entre les deux, entre les travaux et Tarascon, on risque d'avoir du monde d'ailleurs sur cette partie de la route, avec les ralentissements à Tarascon qui vont arriver assez rapidement. Soyez vigilants également entre la Tour du Crieux et Pamiers ce matin, comme d'ailleurs dans la traversée de Lavelanet.
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0: Évidemment, dans l'actu, c'est aussi Cédric Jubilard qui a avoué le meurtre de sa compagne, selon la Dépêche du Midi. On en reparle tous ensemble. Il y a la météo, bien sûr, et l'info, justement, nationale et internationale. Clémence Lebary, bonjour.
2: Bonjour à tous. Cédric Jubilard a reconnu sa responsabilité dans la disparition de son épouse Delphine. C'est ce que révèle ce matin le journal La Dépêche. Delphine Jubilard, qui a disparu en décembre 2020 à Cagnac-les-Mines dans le Tarn, et le plaquiste aurait donc avoué les faits dans une lettre manuscrite adressée à son avocat. L'actualité ce matin, c'est également cet incendie dans les Pyrénées-Orientales qui continue. Le feu qui s'est déclaré à Trévillac ce week-end a parcouru environ 4600 hectares. 26 communes ont été invitées à évacuer. En parallèle, 16 départements de l'Ouest et du pourtour méditerranéen sont en vigilance orange canicule aujourd'hui. Sébastien Lecornu, de nouveau sous la menace d'une motion de censure. Elle doit être examinée aujourd'hui par l'Assemblée. Motion qui a été déposé par les écologistes pour dénoncer la gestion de la canicule du mois de juin. Et puis le carton jaune de Michael Olise en 8e de finale de la Coupe du Monde ne passe pas. La Fédération Française de Football a demandé à la FIFA l'annulation de l'avertissement reçu par le joueur. C'était lors de la victoire de la France contre le Paraguay. Excellent début de matinée à tous.
0: Merci à vous Clémence Lebary. On parle météo dans un instant avec ses vigilances pour l'instant jaune et orange canicule. Il va faire très chaud chez nous. Par endroit, on en parle. Je vous disais, une petite goutte de pluie près de nos montagnes, c'est annulé. On a essayé de regarder, il y en avait une petite goutte en plein cœur des Pyrénées centrales d'annoncer. Il n'y a plus rien d'annoncé sur nos cartes. Bon, la météo, c'est dans un instant, mais d'abord l'info de chez nous, l'info Pyrénées FM, et on revient ensemble sur l'affaire Jubilard ce matin. Bonjour.
3: Bonjour Marc et bonjour à toutes et à tous. Coup de théâtre dans l'affaire Delphine Jubilard. En effet, selon les informations de la Dépêche du Midi, Cédric Jubilard aurait reconnu dans un courrier manuscrit remis à son avocat sa responsabilité dans la disparition de son épouse, survenue en décembre 2020 à Cagnac-les-Mines. Condamné en première instance à 30 ans de réclusion criminelle et jusqu'ici toujours resté sur sa ligne de défense, il aurait aussi indiqué où se trouverait le corps de Delphine Jubilard. Si ces informations sont confirmées, elles pourraient avoir des conséquences majeures sur le procès en appel, toujours prévu en septembre à Toulouse.
0: Au pic du Midi d'Ossau, maintenant dans les Pyrénées-Atlantiques, un alpiniste espagnol de 24 ans est mort samedi lors d'une descente en rappel.
3: Il a chuté d'environ 20 mètres avant de percuter les rochers. Les secours du PGHM d'Oloron, appuyés par un hélicoptère et un médecin du SAMU de Pau, sont intervenus, mais n'ont pu que constater le décès. Les autres membres du groupe, choqués, ont donné l'alerte. L'enquête devra préciser les circonstances de l'accident.
0: Et puis c'est aussi dans l'actualité cet important incendie qui reste actif ce matin dans les Pyrénées-Orientales, après avoir parcouru environ 4600 hectares depuis son départ samedi de Trévillac.
3: Mais oui, si sa progression a été ralentie cette nuit, le feu n'est toujours ni fixé ni contenu selon les autorités. La lutte se poursuit dans des conditions très difficiles. Près de 700 sapeurs-pompiers appuyés par des moyens aériens restent mobilisés, tandis que 10 000 habitants ont été évacués dans une large zone autour des Aspres et 10 sur tête. 5 personnes ont été légèrement blessées. Une cinquantaine de bâtiments ont été touchés. Les autorités appellent les habitants à ne pas regagner les zones évacuées et à suivre strictement les consignes de sécurité.
0: Et malgré les incendies autour d'Y-sur-Tête ainsi qu'une partie de la route départementale 66 fermée, la fête de la sorcière hier a battu son plein.
3: Et oui, une très belle journée sous le signe de la sorcellerie. Grands et petits ont pu s'instruire, s'amuser, échanger autour de cette caste de sorcières et de sorciers. Tous les commerçants de Villefranche-de-Conflent étaient déguisés pour l'occasion, comme la vieille Rachel qui nous propose dans son cabinet de curiosité, où de nombreux

0: Nombreux objets se trouvent mélangés de tout style. Elle propose aux grands et aux petits une énigme pour la résoudre. Ils doivent retrouver des objets présents dans ce fameux cabinet. Elle donne même de sa personne sur certaines recettes. Quand on a besoin d'un cheveu de sorcière, en tout cas Cyril Biès, notre correspondant local en Conflent, a pu se faire kidnapper par la vieille Rachel.
1: Bonjour Valérie, bonjour Clairvie, bonjour Marc. Je suis avec la sorcière, la vieille Rachel. Elle vient de me kidnapper pour me faire goûter à ses potions magiques. Elle a un super cabinet de curiosités. Bonjour Rachel.
2: Bonjour.
1: Alors qu'est-ce qu'on peut trouver dans ce magnifique stand et chez vous ?
2: Eh bien ici en fait on propose aux petits et aux plus grands de faire des énigmes et ça se passe derrière nous dans un grand décor. C'est un grand cabinet de curiosités.
1: Et je crois même que vous donnez de votre personne finalement.
2: Oui oui et d'ailleurs là il va y avoir une énigme qui va se faire par les trois petites filles. Vous entendez ?
1: Ah,
2: elles sont en train de chanter la chanson de Trois Petits Chats, mais moi je déteste ça.
1: Ah là là.
2: Alors ça me casse les oreilles. Ah non, ça me casse les oreilles.
1: Les amis, si vous ne me retrouvez pas à Ur, c'est que je serai vraiment dans un cachot ici à Villefranche. Donc n'hésitez pas à venir me chercher.
0: Une initiation au sabre laser était aussi proposée par la confrérie Polaris, qui pour l'occasion a su proposer un spectacle alliant l'univers d'Harry Potter et de Star Wars.
3: On est vraiment une asso de gens DPO. Et en fait, on a voulu faire ce côté escrime ludique, escrime chorégraphique, avec le côté Star Wars, parce qu'on s'est dit, bon, Star Wars c'est cool, on est un petit peu tous des geeks, donc on aime tous cet univers-là, Harry Potter, Star Wars, Warhammer, donc on a créé ce groupe-là avec un groupe de potes, et au début on faisait 2-3 combats comme ça, et après on a vu que ça amassait pas mal de gens, et au final on a pu créer plusieurs spectacles depuis 2020, et du coup on en fait un aujourd'hui, même deux aujourd'hui pour l'événement. C'est un thème Harry Potter à la base, même si on fait du Star Wars, et après on le fait muter un petit peu dans l'univers de Star Wars, donc là toute une histoire derrière, comment les personnages vont réussir à interagir avec les personnages de Star Wars. C'est un spectacle qui est totalement exclusif à l'événement, et c'est la première fois qu'on le fait, et j'espère qu'on pourra le ressortir un jour ou l'autre.
0: Et Delphine, l'organisatrice, était ravie de cette journée malgré les aléas évoqués précédemment.
1: La sorcière en chef de cette magnifique fête de la sorcière ici à Villefranche-de-Conflent. Alors comment ça s'est passé aujourd'hui ?
4: Oh, bah, c'était extra. On avait un peu de soucis avec ces feux, mais les gens sont venus quand même. Ils sont passés par les chemins de traverse.
5: Voilà, et donc il y avait évidemment ces incendies, pas très très loin de Villefranche-de-Conflent, mais on a pu faire la fête de la sorcière hier du côté de Villefranche-de-Conflent. Un peu de légèreté qui fait du bien aussi, c'est vrai. Cyril, sinon, Clairviva Pro a pu s'échapper des cachots de Villefranche-de-Conflent pour rejoindre le Tour de France à Ur. Alors, nos pensées vont à tous les sapeurs-pompiers aux communes touchées, et bien évidemment aux habitants touchés par ces terribles incendies qui touchent les Pyrénées-Orientales. On le retrouve dans moins d'une heure sur place, Cyril, qui sera donc à Ur, mais sans public, Clairviva Pro, c'est
0: mais
5: ça.
0: Oui,
5: hein.
0: Puisque cette troisième étape disputée aujourd'hui entre l'Espagne et les Angles se déroule sans public c'est sur ça, la partie française. La caravane pub est également supprimée. Seuls les coureurs ainsi que les véhicules indispensables sont autorisés à circuler. Cette décision a été prise en raison de l'incendie qui mobilise d'importants moyens de secours pour garantir la sécurité et surtout ne pas gêner les opérations des pompiers. On fait le point à Ur ici dans une demi-heure.
5: Donc, ambiance étrange évidemment sur le parcours du tour entre Ur et les Angles pour ce passage du Tour de France.
0: Alors on imagine que beaucoup de spectateurs vont se rabattre sur l'Espagne, hein, vous partir du côté de Puigcerda, on entendra le maire aussi à 9h.
5: Très bien, et beaucoup de monde attendu évidemment côté Espagne, parce que là c'est autorisé, bien sûr, d'être sur le bord des routes. Il va y avoir beaucoup beaucoup de monde, puisque tout le monde va se déplacer de France vers Espagne. Je compte sur vous pour être extrêmement prudent ce matin. La météo avec des vigilances.
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5: C'est vrai qu'on avait eu l'info dès hier, donc certains se sont déjà déplacés hier. Très bien, ça c'est bien. Alors le soleil est là, il va briller toute la journée avec une vigilance orange canicule dans l'Aude, dans les Pyrénées-Orientales, même chose dans les Landes. C'est jaune dans les Pyrénées-Atlantiques, dans les Hautes-Pyrénées, sur la Haute-Garonne et sur l'Ariège, jaune canicule dans le Tarn-et-Garonne, le Tarn également. Avec, de toute façon, de la chaleur quand même qui va s'imposer partout, en montagne comme en plaine. Il fera forcément plus chaud en plaine qu'en montagne, hein, puisque nous aurons 39 degrés au maximum à Londres cet après-midi dans la région de Castelnaudary, 38 degrés à Mirepoix, 32 degrés à Auzat et à Vic-de-Sault, tout de même 37 degrés, hein, le long de la route nationale 20 aux Cabanes et à Aston, un peu moins, 34. À Aix et à Savignac-les-Ormeaux, il fera 26 degrés cet après-midi au Pas-de-la-Case. On prévoit 28 à l'Hospitalet près Landor, 29 degrés à Mont-Louis pour l'après-midi. C'est bien d'être en montagne. Et puis jusqu'à 38 degrés à Perpignan, 40 degrés même attendu du côté de Narbonne, 41 degrés à Carcassonne cet après-midi.
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5: 8h13 sur Pyrénées FM, on en parlera cette semaine. J'ai eu la chance d'aller faire un tour en Andorre ce week-end, vite fait, c'était vraiment chouette. L'Andorre avec Claire Viva Pro, le Cirque du Soleil. Vous y étiez vous aussi en Andorre il y a 2-3 semaines, c'est ça?
0: On a failli se croiser. La paroisse d'Ordino, mais je n'ai pas eu la chance de voir le Cirque du Soleil.
5: C'était magnifique, le Cirque du Soleil en version Radio Andorra. Le Cirque du Soleil, vous le savez peut-être, hein, c'est un groupe de spectacle, c'est pas un cirque classique, hein, c'est du spectacle. Et ce sont des vrais athlètes qui font le spectacle, créé dans les années 80 à Québec. Et depuis, il y a des troupes avec beaucoup d'acteurs, de gymnastes, j'ai envie de dire, dans le monde entier. Et Andorre, c'est quand même exceptionnel, depuis plus de 10 ans, accueille chaque mois de juillet un spectacle différent, créé exceptionnellement pour Andorre. C'est vraiment chouette quand même. Et donc là, on parle de Radio Andorre, Radio Andorra, Aquí Radio Andorra, avec en plus le musée qui vient d'ouvrir à Encamp, qui est génialissime. Parce que vous qui êtes les anciens, peut-être, vous avez connu Aquí Radio Andorra, les grandes heures de la radio dans les années 60, où vous envoyez peut-être des lettres pour dédicacer des chansons. En tout cas, on en reparlera tout au long de la semaine avec nos invités. J'ai même eu le... Et ça, c'est vraiment chouette. Celui qui a créé ce spectacle de Radio Andorre autour du Cirque du Soleil, c'est un Québécois et il était très enthousiaste au cours de la radio, de parler de radio également. Claire Viva Pro et nous, ça nous intéresse la radio.
0: On adore
5: Radiohead. Ça, c'est les années 90 avec Karma Police. Et dans un instant, j'ai une question pour vous. Vous m'appellerez au standard au 05 61 44 4x0. Vous serez dans le tirage au sort pour emporter un an d'abonnement à Basic Fit, salle de sport, partenaire du Tour de France. 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Restez avec nous, on joue juste après. Radiohead, c'est Pierre.

0: Qu'est-ce qu'il est beau ce tube de Radiohead. C'était Karma Police sur Pyrénées FM. Merci de nous avoir choisi. Il est temps de nous passer un petit coup de fil ce matin. Le standard, vous le connaissez, le numéro, c'est 05 61 44 4x0.
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0: 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J'en ai parlé à l'instant.
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0: Ça, c'est un extrait musical que je viens de vous passer. Alors justement, c'est le thème du Cirque du Soleil cette année avec des spectacles, 22 représentations du Cirque du Soleil autour du thème de ce que vous venez d'entendre. Mais est-ce que c'est Radio Andorra ou TV Andorra le thème de cette année, avec un superbe musée, je vous le disais tout à l'heure, qui a ouvert il n'y a pas longtemps, dans les locaux de l'ancien émetteur. Venez jouer, venez gagner, 05 61 44 4x0. Quel est le thème donc du Cirque du Soleil, du spectacle de ce mois de juillet à Andorre-la-Vieille, Radio Andorra ou TV Andorra? Bonne chance. Christophe Willem, sinon dans un instant, avec son nouveau tube et l'agenda Valérie.
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0: C'est le dernier, Christophe Willem, sur Pyrénées FM et Système. L'agenda dans un instant, René Girma. On suit l'actualité, je vous le rappelle, dans l'actualité, c'est bien sûr ce Tour de France hein, qui est restreint. On en parle depuis ce matin avec pas de public entre Ur et les Angles. Évidemment, Cédric Jubilard aussi qui a avoué le meurtre de sa compagne. Une information de la Dépêche du Midi, on en parle évidemment ce matin avec vous toutes et vous tous. Et puis on joue, ça c'est important, on joue dans un instant au 605 61 44 4x0. D'abord l'agenda.
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2: Et on commence dans l'Aude, au bord du lac de Puyvert. Tout l'été, chaque mercredi de 9h à 12h30, faites le plein de saveurs au marché des producteurs et artisans locaux. Fruits et légumes de saison, fromage, pain, pâtisserie, poisson, création artisanale. Le tout dans un cadre exceptionnel avec un café gourmand, un espace détente et un food truck pour prolonger la pause face au lac. Une belle idée de sortie en famille ou entre amis. Et si vous aimez l'ambiance conviviale des soirées d'été, direction les Pyrénées-Orientales, Adore, tous les samedis de juillet et d'août, place au Nocturne de Pétanque en doublette. Les inscriptions ouvrent à 20h30 au Boulodrome, face à la salle des fêtes. Sur place, buvette, restauration et de nombreux lots à gagner vous attendent dans une ambiance estivale garantie. Une soirée organisée par le comité des fêtes de Dore, bouliste confirmé ou simple amateur, tout le monde est le bienvenu.
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1: Bienvenue sur Pyrénées FM avec vous toutes et vous tous. On part sur les routes, tous ensemble évidemment, avec, je vous le rappelle, ces incendies que nous avons notamment dans les Pyrénées-Orientales. Et vous restez prudents sur nos routes, avec certaines routes fermées, dont départementale 66 entre Vincennes et Issy-sur-Tête, ou encore en direction de Trévillac et de Montalbat-le-Château. On est avec vous toutes et vous tous évidemment sur notre plaine du Roussillon. Et en conflant, vous nous écoutez sur la radio numérique et le 92.4. Vous êtes en Cerdagne, peut-être en ce moment, en Cap-Cyr, Vallée du Carole. Pas de Tour de France pour les spectateurs et pas de caravane pub, mais les coureurs vont arriver aux angles. On vous demande de ne pas vous agglutiner sur le bord des routes côté France pour que les services de secours se concentrent sur les incendies de la plaine du Roussillon. Et du Conflent. Donc c'est vrai que certains sont partis en direction de l'Espagne, pas mal de monde hier, encore ce matin. Prudence sur les routes pour jouer à passe frontière, entre autres entre Bourg-Madame et puis Cerdagne, sur les routes de la Cerdagne côté Espagne. Toujours ces travaux aussi entre le carrefour de la Croisade et le Pas de la Case, hein. Attention, vous restez prudents également avec les travaux au niveau d'Ornolac-Ussat-les-Bains. Le radar qui est entre Tarascon et Ornolac-Ussat-les-Bains, il est là, hein, le radar. Donc attention également ici. Vous circulez peut-être sur Carcassonne en direction de Brame. On a quelques légers ralentissements. Attention également à Castelnaudary, de Fondeuil à Castelnaudary, là aussi quelques véhicules. Prudence avec les travaux qui continuent à Haute-Rive. Je vous le rappelle, ça va durer des mois et des mois, plus d'un an d'ailleurs. La traversée d'Haute-Rive en travaux en arrivant des Bacarets ou encore en arrivant de Venerque et de Grépiac. Et puis si vous êtes à Foix, sur les allées de Vilotte, ça circule bien ce matin. 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
3: Spécial Tour de France, on a donc appris hier soir qu'il n'y aurait pas de public et pas de caravane publicitaire pour l'étape du Tour de France qui mène les coureurs aux Angles. Et ce n'est pas la seule nouveauté. En cas de forte chaleur, une étape du Tour peut être annulée pour préserver la santé des coureurs. Il est une époque où l'on ménageait beaucoup moins les cyclistes. Voici une comparaison avec le Tour de cette année. Cette année, pour arriver aux Angles, aujourd'hui, les coureurs vont parcourir 195 km. L'étape prévue entre Carcassonne et Foix, c'est 180 km. Et entre Lannemezan et Pau, ce sera 160. Écoutez bien, prenez vos calculettes. En 1924, c'était un peu plus long. Luchon-Perpignan, 323 km. Perpignan-Toulon, 420 km. Et le record cette année-là, c'était la cinquième étape entre les Sables-d'Olonne et Bayonne, 482 km. Arrêtons-nous sur les étapes pyrénéennes de cette année. Nous avons une arrivée inédite à Gavarnie, c'est une première. Alors les coureurs n'arriveront pas dans le site, mais pas loin, image télé à ne pas rater. L'autre nouveauté, c'est l'arrivée aux Angles donc. C'est une première dans l'histoire de la Grande Boucle. Le village n'avait jamais accueilli ni un départ, ni une arrivée d'étape. Les Angles, c'est une station plutôt jeune par rapport aux autres arrivées plus classiques. Le Tour est arrivé 28 fois à Luchon. Mais attention, le record là est pour Pau. Le Tour est arrivé 77 fois, arrivé ou parti 77 fois dans la cité d'Henri IV. Petite curiosité pour cette étape des Angles aujourd'hui, les coureurs vont quitter l'Espagne. Ils auraient pu y revenir en traversant l'enclave de Livia, mais ce n'est pas le cas. Ils vont simplement longer l'enclave pour passer à Ure. Bonne route.
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1: Merci pour cette petite photographie autour du Tour de France, René Girma. Et justement, j'ai envie de rajouter que vous êtes nombreux et nombreuses avant Ure, puisque les spectateurs sont sur place côté Espagne, avant Puigcerdà, en passant par Alpes, je vous le disais aussi, et la station de la Molina qui va être traversée par le Tour de France. Il y a du monde à la Molina, à 1717 mètres d'altitude. Vous arrivez, les coureurs vont arriver par Planoles. à 1100 mètres d'altitude et également à Camp de Vanol. Beaucoup de monde sur ce côté de la Cerdagne espagnole. On suit tout ça avec vous. La météo, sinon, dans un instant. Premier participant ou participante qui avait joué avec nous ce matin. Je vous rappelle, on parle du cirque du soleil avec un thème autour du cycle du soleil. Est-ce que c'est Radio Andorre ou TV Andorra? Radio Andorra ou TV Andorra? Vous m'appelez, vous êtes sélectionné pour le tirage au sort de vendredi à 18h10 en jeu. 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Premier présélectionné dans quelques instants. D'abord, l'info nationale et internationale. Bonjour.
5: Bonjour à tous. Cédric Jubilard a reconnu sa responsabilité dans la disparition de son épouse Delphine. C'est ce que révèle ce matin le journal La Dépêche. Delphine Jubilard, qui a disparu en décembre 2020 à Cagnac-les-Mines dans le Tarn, et le plaquiste aurait donc avoué les faits dans une lettre manuscrite adressée à son avocat. Il n'a en revanche donné aucun détail sur comment il a tué son épouse, ni où il a caché son corps. Il dit réserver ses informations à la justice, selon ses deux avocats. Un rebondissement qui intervient deux mois avant l'ouverture de son procès en appel. On le rappelle, il avait été condamné en première instance à 30 ans de réclusion criminelle. L'actualité ce matin, c'est également cet incendie dans les Pyrénées-Orientales qui continue. Le feu qui s'est déclaré à Trévillac ce week-end a parcouru environ 4600 hectares et 26 communes ont été invitées à évacuer. Plus de 10 000 personnes sont concernées. 5 personnes ont été blessées, dont un sapeur-pompier. Un incendie qui impacte aussi la troisième étape du Tour de France. Les coureurs doivent s'élancer de Granollers pour arriver aux Angles. Et si le parcours est maintenu, la course se fera sans public ni caravane dans sa partie française. Et c'est tout le sud-est de la France qui est sous la menace des incendies. 7 départements sont placés aujourd'hui en vigilance rouge pour un risque très élevé de feux de forêt. 41 autres territoires sont quant à eux en vigilance orange pour un risque évalué élevé. En parallèle, 16 départements de l'ouest et du pourtour méditerranéen sont en vigilance orange canicule aujourd'hui. Les températures grimperont encore fortement avec 31 degrés attendus à Strasbourg, 35 à Paris, 38 à Perpignan. Sébastien Lecornu, de nouveau sous la menace d'une motion de censure. Elle doit être examinée aujourd'hui par l'Assemblée. Motion qui a été déposée par les écologistes pour dénoncer la gestion de la canicule du mois de juin. Et puis le carton jaune de Michael Olise en huitième de finale de la Coupe du Monde ne passe pas. La Fédération française de football a demandé à la FIFA l'annulation de l'avertissement reçu lors de la victoire de la France contre le Paraguay, alors que les images montrent que le Français ne touche pas son adversaire. Excellent début de matinée à tous.
1: Merci à vous. La météo tout de suite maintenant.
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1: Avec des vigilances, hein, je vous le rappelle, orange ou jaune concernant la canicule. C'est jaune dans les Pyrénées-Atlantiques, entre Béarn et Pays Basque, sur les Hautes-Pyrénées. C'est jaune en Ariège aussi, comme en Haute-Garonne, comme dans le Gers. C'est orange canicule dans les Landes, dans les Pyrénées-Orientales, dans l'Aude ou encore dans l'Hérault et en direction du Gard. Que ce soit jaune ou orange, il va faire chaud partout, hein, chez nous, avec du soleil matin au soir. Pas, je vous disais, une petite goutte de pluie en montagne. Finalement, il va faire beau, hein, beau et chaud partout en montagne comme en plaine. Il fera un peu moins chaud en montagne qu'en plaine. Et c'est pour ça que c'est agréable de rester dans nos montagnes, hein, tout au long de l'été. Et 38 degrés à Pau cet après-midi. 34 degrés à Hendaye avec un tout petit air marin quand même. 40 degrés à Bayonne. Hein, malgré la présence de l'océan, il fera très très chaud aussi à Bayonne cet après-midi. 38 degrés à Perpignan. 35 degrés sur Cerbère. 31 sur Sayagouz, c'est mieux. 36 degrés à Lavelanet au maximum. Il fera 30 degrés tout pile en montagne, à Le Plat, dans le Donnezan. 39 degrés tout de même sur la région de Limoux tout à l'heure.
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1: On passe l'été ensemble. Dans un instant, je vous appelle. Vous êtes présélectionné pour remporter un an d'abonnement à la salle de sport Basic Fit. 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Elle fonctionne aussi. Voici Mylène Farmer à 8h41, c'est Pyrénées FM.

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1: C'est le nom de la radio, mais c'est pas Irénées FM, c'est Pyrénées FM. On joue tout au long de cette semaine, je vous le rappelle, vous tentez de remporter votre année d'abonnement à Basic Fit, salle de sport. Certains sont déjà en vacances, j'ai l'impression. Laurent, bonjour.
2: Oui, bonjour.
1: Bienvenue, Laurent, vous êtes en vacances?
2: Ouais, je suis en week-end prolongé et je serai officiellement en vacances le 18 juillet.
1: Bon, très bien. Vous, Laurent, vous êtes originaire de d'où?
2: De la Vlanais, en Afrique.
1: La Vlanais, en Pays d'Oles. Mais vous, vous êtes militaire loin de chez nous, c'est ça?
2: C'est ça, dans le Var.
1: Bon, dans le Var, c'est-à-dire que c'est la marine dans le Var, non?
2: Non, c'est l'armée de terre. Je suis dans des écoles militaires.
1: Ah, vous êtes enseignant, c'est ça?
2: Non, pas du tout. Non. C'est les formations qui forment des militaires, en fait. Mais je suis pas enseignant du tout.
1: Mais moi, je suis pas. Si j'avais
2: on
1: un.
2: Dire,
1: si
2: j'a... On va dire que je fais surtout l'administratif.
1: Ah, bah voilà, c'est, il en faut. Ah, il y en a partout, c'est important, ça, vous voyez très bien. Laurent, et donc un petit abonnement à Basic Fit, ce serait bien, hein, ce serait pas mal.
2: Ah ben, ça irait pour me remettre en forme.
1: Bon, en tout cas, avant toute chose, vous êtes au pas de la case en ce moment, c'est ça, hein?
2: Ouais, c'est ça, là, c'est ça, ça a bien roulé tranquillement, je suis tranquillement arrivé, c'est très bien.
1: Bon, le soleil brille au pas, ça, vous nous écoutez en Andorre sur le 90.7. Et justement, en parlant d'Andorre, c'est la question du jour. Alors, le petit indice, c'était ça, hein, je vous le redonne.
3: Aquí Radio Andorra, emisora del Principado de Andorra.
1: C'est ça qu'on entendait, évidemment, dans les années 50-60, quand on allumait quelque chose. Et justement, c'est le thème du Cirque du Soleil à Andorre-la-Vieille, avec 22 représentations cette année. Alors, c'est à la capitale d'Andorre, hein, pas au pas de la case, Andorre-la-Vieille. Justement, c'est quoi le thème? Est-ce que c'est Radio Andorra ou TV Andorra? Bon, c'est facile, hein, Laurent.
2: Je l'ai dit en version espagnole, alors je dis Radio Andorra.
1: Eh ben voilà, bravo, avec l'accent qui est bien mieux que le mien. Eh ben écoutez, Laurent, je rajoute votre nom dans l'urne du tirage au sort. Ce sera peut-être vous qui remporterez l'année d'abonnement à Basic Fit, Laurent à Lavelanet, qui est aussi garde à vous, militaire donc, dans le Var. J'ai dit à Claire Viva Pro, mais garde à vous, Claire Viva Pro, non? Voilà, c'est bon, voilà, elle le fait. Je sais pas si elle le fait bien, hein, je sais pas si c'est vraiment bien fait. Laurent, bonne journée, puis je vous souhaite une bonne journée, et puis une bonne permission.
2: Merci également, et bonnes vacances si vous en prenez vous.
1: Eh ben merci beaucoup, et puis peut-être qu'on vous rappellera vendredi à 18h10. On va rejouer dans la prochaine heure, hein. Si vous n'avez pas eu le temps de jouer avec nous, rassurez-vous. Ce sera donc entre 9h et 10h, évidemment.
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0: On est bien là, hein. Tom Grégory à l'instant sur Pyrénées FM. How it was before sur Pyrénées FM. Priorité à l'info, Claire Duvapro, nous partons en Cerdagne.
1: Mais oui, avec Cyril Biès qui se trouve en ce moment à Ur, où nous devions fêter le passage du Tour de France tous ensemble, mais le cœur du village n'est plus à la fête, mais à la tristesse, Cyril.
2: Oui, bonjour Marc, bonjour à tous. Les visages que je crois sont fermés et inquiets. Pour rappel, un incendie s'est déclaré avant-hier sur le massif de Trévillac et a ravagé près de 4600 hectares de végétation et a obligé l'évacuation de 26 communes comme Ille-sur-Tête, Boulternère et Castelnou. C'est avec prudence et sagesse que le préfet des Pyrénées-Orientales, Pierre Regnault de Lotte, a pris la décision hier de maintenir l'étape du Tour de France en Cerdagne. Mais sans public ni caravane publicitaire. Ceci afin de maintenir la sécurité de tous et de permettre aux sapeurs-pompiers, aux forces de l'ordre et à l'ensemble des services mobilisés de rester concentrés sur la lutte de cet incendie catastrophique. Dans son communiqué, la préfecture des Pyrénées-Orientales estime que la plus belle façon de soutenir le Tour de France est de faire preuve de solidarité et de civisme, afin de permettre à celles et ceux qui protègent notre territoire d'accomplir leur mission dans les meilleures conditions. Une étape sans public, le Tour de France l'a déjà connue pendant la période Covid. La Cerdagne s'est mobilisée pour cet événement, mais ce n'est que partie remise, j'en suis sûr. Comme nous le dira un peu plus tard Sébastien Ross, le maire de Ur, toutes nos pensées et notre soutien vont aux pompiers, aux forces de sécurité, sans oublier les sinistrés touchés par cet incendie. Voilà, les rues de Ur pour l'instant sont bien vides.
0: Alors peut-être que Claire Vivapro voulait poser une question à Cyril, ça doit être une ambiance spéciale à Ur, non ?
2: Tout à fait, l'ambiance est triste. On est seul, je suis accompagné du maire sur la place du village. Et pour l'instant, c'est calme.
1: Sébastien Ross, donc, qu'on entendra
2: plus de choses
1: tout à l'heure.
2: Oui, tout à fait.
1: Alors, on imagine que beaucoup de spectateurs vont se diriger vers Puigcerdà. On entendra tout à l'heure le maire de Puigcerdà aussi, côté espagnol, puisque là-bas, il n'y a pas de restrictions. C'est bien ça, Cyril ?
2: Il n'y a pas de restrictions sur Puigcerdà et Lagne. Donc, oui, il y aura des déplacements probablement vers Puigcerdà et les villes avoisinantes.
1: Très bien, merci beaucoup en tout cas Cyril Biès. Je rappelle notre correspondant sur place à Ur, où l'étape du Tour de France se déroule de manière un peu particulière. On le rappelle, sans caravane ni public.
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0: adore hein, cette chanson de Grégoire. Toi plus moi.
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0: Et sur les routes, on en parlait avec Cyril, notre correspondant dans les Pyrénées-Orientales. Des routes fermées en ce moment à cause des incendies au niveau d'Issy-sur-Tête en direction de Rodez en remontant vers Montalbat, le Château ou encore Trévillac. Vous partez vers la Cerdagne, vous qui êtes en Conflans peut-être en ce moment. Attention dans la traversée de Sayagouz, quelques véhicules et surtout du monde. De l'autre côté hein, de la frontière, puisque là, les spectateurs sont présents pour le Tour de France à Alpes en direction de la Molina. Notamment en passant par Masseya du Monde ici, donc prudence en arrivant donc aussi à Puy-Cerda, puisque l'ensemble beaucoup de gens qui étaient en France hier se sont déplacés de l'autre côté de la frontière. Je vous rappelle pourquoi, entre Ure et les Angles, la préfecture des Pyrénées-Orientales a demandé à tout le monde de ne pas être sur le bord des routes pour laisser les secours s'occuper des incendies sur la plaine du Roussillon et sur le Conflans. Et ça, on peut bien le comprendre, hein, même si c'est dommage pour les Angles évidemment et pour notre Cerdagne. Vous êtes à Aix peut-être en ce moment en direction de Mérins-les-Vals. Nous avons ici le radar, n'oubliez pas les travaux et le radar entre Tarascon et Ornolac-Ussat-les-Bains hein, toujours sur cette même route nationale 20. Prudence sous le tunnel de Foix, on peut avoir un petit peu de monde notamment dans le sens Tarascon Foix. Attention également dans la traversée de Hauterive où nous avons ici dans la traversée de

0: Et avant de retrouver la météo, l'info de chez nous, c'est l'info nationale et internationale. Bonjour Clémence Lebary.
1: Bonjour à tous. Cédric Jubilard a reconnu sa responsabilité dans la disparition de son épouse Delphine. C'est ce que révèle ce matin le journal La Dépêche. Delphine Jubilard qui a disparu en décembre 2020 à Cagnac-les-Mines dans le Tarn. Et le plaquiste aurait donc avoué les faits dans une lettre manuscrite adressée à son avocat. L'actualité ce matin, c'est également cet incendie dans les Pyrénées-Orientales qui continue. Le feu qui s'est déclaré à Trévillac ce week-end a parcouru environ 4600 hectares. 26 communes ont été invitées à évacuer. En parallèle, 16 départements de l'Ouest et du pourtour méditerranéen sont en vigilance orange canicule aujourd'hui. Sébastien Lecornu, de nouveau sous la menace d'une motion de censure. Elle doit être examinée aujourd'hui par l'Assemblée. Motion qui a été déposée par les écologistes pour dénoncer la gestion de la canicule du mois de juin. Et puis le carton jaune de Michael Olise en 8e de finale de la Coupe du Monde ne passe pas. La Fédération française de football a demandé à la FIFA l'annulation de l'avertissement reçu par le joueur. C'était lors de la victoire de la France contre le Paraguay. Excellent début de matinée à tous.
0: Merci à vous. On fera le point météo dans un instant. On reviendra sur notre jeu. On a de la musique, bien sûr, des infos de chez nous. Je vous emmènerai un peu partout, de l'Atlantique à la Méditerranée. Mais d'abord, l'info Pyrénées FM, c'est entre autres l'info sur l'affaire Cédric Jubilard. Claire Vivapro, bonjour.
2: Bonjour Marc, bonjour à toutes et à tous. Et oui, un véritable coup de théâtre. Selon les informations de la Dépêche du Midi, Cédric Jubilard aurait reconnu dans un courrier remis à son avocat sa responsabilité dans la disparition de son épouse, survenue en décembre 2020 à Cagnac-les-Mines. Condamné en première instance à 30 ans de réclusion criminelle, jusqu'ici toujours resté sur sa ligne de défense, il aurait aussi indiqué où se trouverait le corps de Delphine Jubilard. Ces informations pourraient avoir des conséquences majeures sur le procès en appel, toujours prévu en septembre à Toulouse.
0: Dans le sillage de l'affaire Liana, plusieurs mobilisations ont eu lieu samedi dans la région.
2: Notamment à Carcassonne, une centaine de personnes ont défilé entre le portail des Jacobins et la place Carnot à l'appel du collectif 11 droits des femmes. Les participants ont réclamé une loi cadre contre les violences sexuelles et plus de moyens pour la justice, dans une ambiance marquée par des slogans et des prises de parole. Dans le même temps, à Toulouse, près de 500 personnes se sont réunies à place du Capitole pour porter les mêmes revendications.
0: C'est dans l'actualité aussi, près de 550 personnes ont défilé samedi dernier à Carcassonne lors d'une marche blanche.
2: Et oui, en hommage à Louis, 17 ans, mort à Narbonne dans un guet-apens. À l'appel de sa famille, le cortège a parcouru le centre-ville dans une grande émotion. Entre silence, slogans et prise de parole, Nicolas Hervé, son père, revient sur cet hommage.
3: C'était surtout tous ses amis, toutes ses connaissances, toute la famille qui était présente. C'est que des gens qui connaissaient. C'est plus une tragédie, on n'a jamais vu ça en France. C'est du lourd quand même. Surtout mon petit bébé, il faisait 40 kilos. Solaire, lumineux, gentil, poli, bien élevé. Une merveille quoi. Il n'y a que ses troubles qui étaient compliqués, mais c'est tout. C'est tout. Puis arrivé à 17 ans, on le sait tous, on est tous passés par là. Et comme j'avais mes deux plus petits à protéger, il fallait que je trouve une solution. C'est ça qui était compliqué. C'est protection de l'enfance quoi. Je suis dégoûté. Je le voyais là une fois par semaine depuis qu'il était. Je l'ai même pris un week-end, mais c'est surtout que tout le monde est en colère. Surtout ça. On se battra. Slogan, c'est Louis. Ni oubli, ni pardon.
2: Et des propos recueillis par Mélanie Ève en marge de cet hommage samedi à Carcassonne.
0: Plus d'infos aussi sur pyrénéesfm.com. Cet important incendie reste actif ce lundi matin dans les Pyrénées-Orientales après avoir parcouru environ 4600 hectares depuis son départ samedi de Trévillac.
2: Et oui, si sa progression a été ralentie cette nuit, le feu n'est toujours ni fixé ni contenu selon les autorités. La lutte se poursuit dans des conditions jugées très difficiles. Près de 700 sapeurs-pompiers appuyés par des moyens aériens restent mobilisés tandis que 10 000 habitants ont été évacués dans une large zone autour des Aspres et 10 sur tête, 5 personnes ont été légèrement blessées, une cinquantaine de bâtiments ont été touchés. Les autorités appellent tout le monde à ne pas regagner les zones évacuées et à suivre strictement les consignes de sécurité.
0: Le Tour de France est donc modifié aujourd'hui côté français, pas de public ni de caravane publicitaire
2: en raison des incendies.
0: Les visiteurs seront donc probablement tous rassemblés avant la frontière à Puigcerdà, côté espagnol, la Molina, j'en passe, et des meilleurs. Claire Vivapro.
2: Et oui, Puigcerdà, c'est une charmante ville catalane de 10 000 habitants, nichée au cœur de la Cerdagne, juste à la frontière. Capitale historique, elle est célèbre pour son grand lac artificiel, oui, bordé d'arbres, son vieux clocher gothique et ses rues piétonnes. Monsieur le maire de Puigcerdà, Joan Manel Serra Arenas, était au micro de Cyril Biès il y a quelques jours.
4: Bonjour, Pyrénées FM.
5: Nous sommes très heureux que le Tour de France passe cette année par notre commune. Cela faisait de nombreuses années qu'il n'y était pas passé. Et bien entendu, c'est une occasion très importante de faire rayonner Puigcerdà.

0: Cerda à l'échelle internationale grâce à cet événement. Le fait d'être la capitale de la Cerdagne et d'accueillir l'hôpital transfrontalier, qui constitue un exemple de coopération entre nos deux pays, prend aujourd'hui une dimension encore plus forte avec le passage du Tour de France. Cet événement renforce ce que nous représentons en tant que territoire transfrontalier et met en valeur la coopération entre ce qui était autrefois la Catalogne du Nord et la Catalogne du Sud, et aujourd'hui entre les deux États, la France et l'Espagne. Cette coopération est essentielle à nos yeux et illustre parfaitement cet esprit européen qui caractérise notre territoire. Et nous espérons que cette journée se déroulera dans les meilleures conditions afin que toutes les personnes présentes puissent profiter pleinement de l'événement et être accueillies dans les meilleures conditions.
1: Et le maire de Puigcerdà, donc Joan Manel Serra Arenas, au micro de Cyril Biès. Puigcerdà sera la dernière ville espagnole donc traversée par le Tour de France avant de rejoindre Ur. Pour rappel, notre correspondant est présent sur place, on l'a eu il y a quelques minutes. Il nous raconte les visages tristes et puis pas de public, donc ni de caravane pub aujourd'hui du côté français.
0: Ah, donc, Ur complètement vide, on entendait des petits oiseaux ce matin. On en reparlera, on aura monsieur le maire, c'est ça peut-être? On aura quelqu'un avec
1: monsieur le maire tout à l'heure,
0: voilà, Ur,
1: qui nous parlera de sa déception et surtout qui souhaite apporter son soutien aux sinistrés des incendies.
0: Évidemment, et on comprend tout ça, évidemment. On reste ensemble en Cerdagne, Capcir, Vallée du Carol, 105.6, à Puigcerdà, fréquence. Et puis, si vous êtes à Portet Puymorin, c'est 92.7 pour nous retrouver dans les PO.
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0: La météo avec vigilance orange, canicule, c'est important. Il va faire chaud partout, qu'on soit orange ou jaune. Ça va pas changer grand-chose, il va quand même faire très chaud. Canicule donc, orange dans l'Aude, dans les Pyrénées-Orientales, dans l'Hérault en remontant vers le Var. Sont concernés également les départements des Landes, du Lot-et-Garonne et de la Gironde, jaune. Partout d'ailleurs avec beaucoup beaucoup de soleil et des températures élevées, évidemment. Avec 35 degrés à Auzon-Aspe cet après-midi, on aura 36 degrés à l'ombre à Argelès-Gazos dans les Hautes-Pyrénées pour l'après-midi. Toujours cet après-midi, 38 degrés à Chalabre et à Léran, 39 degrés à prévoir à Quillan et sur la Haute-Vallée de l'Aude. Même chose d'ailleurs à Prades, à Eouze et à Marquichane. 27 degrés, c'est mieux à Porta et à Portet-Puymorin. 38 degrés à Perpignan. Il fera 41 degrés cet après-midi à Carcassonne.
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0: Je rappelle, très chaud aussi sur Bayonne avec 40 degrés aussi cet après-midi ici à l'ombre. On est ensemble. C'est Pyrénées FM.
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0: Et je vais vous poser une question dans un instant. Vous allez m'appeler au standard au 05 61 44 4x0 pour tenter de remporter votre année d'abonnement dans une salle Basic Fit. Pas une, toutes les salles Basic Fit. Petite question ce matin, on a parlé de Radio Andorra. Une autre petite question ultra simple dans un instant. Vous jouerez avec moi à nouveau au standard au 05 61 44 4x0. L'offre d'emploi du jour arrive aussi avec Valérie. Vos petits messages du matin qui nous font plaisir. Il y a Stéphane qui est du côté de Castelnaudary, qui me dit qu'il est en vacances. Il va passer ses vacances à Axe. Là, vous avez bien raison, Stéphane, à Axe. Il y a pas mal d'animations à Bonascre ici. Puis à Axe en bas aussi, il y a les bains. Les bains pour se détendre. C'est bien ça aussi, Axe.

0: Avec ces chaleurs attendues, on a envie de danser quand même avec Mojo et Lady. Hein. J'adore. Peut-être un petit plouf dans les piscines que vous pouvez rejoindre, pourquoi pas. Alors, tous les après-midi à Haute-Rive, en Haute-Garonne, sauf le vendredi, piscine ouverte l'été, 13h30, 19h. Hein. Ça, c'est bien. Du lundi au dimanche, sauf le vendredi, petit plouf ici à Haute-Rive où vous nous écoutez aussi sur le 107.5. Restez avec nous dans quelques instants, je vous le rappelle. On va jouer. Préparez-vous à dégainer votre téléphone en attendant. C'est du sérieux. C'est l'offre d'emploi du jour. Valérie.
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2: Et on démarre avec une offre d'emploi à Villeneuve-Tolosane. Un poste de chef de chantier, chef d'équipe est actuellement à pourvoir pour 6 mois en intérim. Un emploi ouvert aussi bien aux femmes qu'aux hommes. Vous aurez pour mission de piloter une équipe de 2 à 3 personnes, d'organiser et de suivre l'avancement des travaux sur le chantier, de participer aux opérations sur le terrain, d'assurer le suivi technique et administratif ainsi que la gestion des approvisionnements. Une expérience confirmée en management d'équipe est indispensable avec de l'autonomie, de l'organisation et un véritable esprit collectif. Pour candidater, contactez Mélanie au 05 61 68 12 89. Et enfin, pour terminer, au Fossat, un poste d'opérateur de production est proposé pour une mission de 6 mois en intérim. Là encore, poste ouvert aux femmes comme aux hommes. Vos missions ? Assurer le pétrissage de la pâte, participer au façonnage et à la cuisson, conditionner les produits finis et veiller au respect strict des règles d'hygiène et de sécurité alimentaire. Une première expérience en industrie agroalimentaire sera appréciée. Pour plus d'informations, contactez Alexandra au 05 61 68 12 89.
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0: Ouais, bah rien du tout, Lynn, parce que moi j'ai fait tomber mon téléphone, il est cassé. Je peux vous dire, quand on n'a plus de téléphone depuis deux jours, c'est une catastrophe. Ah bah, je suis complètement perdu. Ah, franchement, hein, j'ai été désintoxiqué du téléphone pendant deux jours. J'ai pas pu aller en acheter un. Je vais aller tout à l'heure, dès que j'ai fini l'émission de radio, pour vous dire que je cours au magasin acheter un téléphone. Hein. Ah, mais là, c'est plus que vital. C'est dingue. Bon, en tout cas, si vous voulez me joindre, les amis, c'est pas par le téléphone. Vous l'aurez compris. Lynn, j'ai rien à cacher dans mon téléphone. De mon côté, je sais pas vous tous, c'est vous toutes qui nous écoutez. En tout cas, vous avez rien à nous cacher, et moi non plus, puisque vous allez jouer avec nous ce matin au standard 05 61 44 4x0.
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0: Vous gagnez, je vous le rappelle, votre année d'abonnement à Basic Fit, salle de sport partout en France, il y en a partout hein, chez nous dans nos Pyrénées, à Foix, Pamiers, à Saverdin, à Hauterive, à Montgiscard, je crois qu'il y a 5 salles de sport à Perpignan aussi, à Cabestany, au Boulou, il y en a 2 à Carcassonne, j'en vois à Saint-Giron, à Saint-Gaudens, à Estancarbon précisément, à Cavert près de Lannemezan, à Lézignan-Corbières et à Narbonne, à Hondaï ou à Biarritz, pour vous dire partout, il y a des salles de sport Basic Fit, si vous partez en vacances vous pouvez en profiter aussi, c'est ça qui est vraiment bien, un abonnement à gagner pour vous. Et pour jouer, on vous pose des petites questions et vendredi, si vous êtes tiré au sort, vous remporterez le cadeau. Alors pour jouer, 05 61 44 4x0, écoutez ce tube là.

C'est l'accent des Pyrénées avec ce groupe qui chantait mon accent il y a quelques années, originaire de Tarbes, où il y a bien une, pas loin d'une vingtaine d'années. On adore ce tube ici à Pyrénées FM. Mais comment s'appelle le groupe qui interprète ce mon accent qui vient tout droit des Pyrénées? Je vous donne deux propositions pour que ce soit plus simple quand même. Est-ce que ce sont les Trois Cafés Gourmands ou Sangria Gratuite qui arrivent des Pyrénées? Les Trois Cafés Gourmands ou Sangria Gratuite? 05 61 44 4x0. Je veux la bonne réponse et vous êtes dans l'urne magique du tirage au sort de vendredi à 18h10 pour gagner un an d'abonnement à Basic Feed. Là, c'est Maxime Le Forestier.

0: C'était Gold sur Pyrénées FM avec le flash dans un instant et René Girma. Le zoom, on revient sur l'actu Tour de France.
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2: Spécial Tour de France, on a donc appris hier soir qu'il n'y aurait pas de public et pas de caravane publicitaire pour l'étape du Tour de France qui mène les coureurs aux Angles. Et ce n'est pas la seule nouveauté. En cas de forte chaleur, une étape du Tour peut être annulée pour préserver la santé des coureurs. Il est une époque où l'on ménageait beaucoup moins les cyclistes. Voici une comparaison avec le Tour de cette année. Cette année, pour arriver aux Angles, aujourd'hui, les coureurs vont parcourir 195 km. L'étape prévue entre Carcassonne et Foix, c'est 180 km. Et entre Lannemezan et Pau, ce sera 160. Écoutez bien, prenez vos calculettes. En 1924, c'était un peu plus long. Luchon-Perpignan, 323 km. Perpignan-Toulon, 420 km. Et le record cette année-là, c'était la cinquième étape entre les Sables-d'Olonne et Bayonne, 482 km. Arrêtons-nous sur les étapes pyrénéennes de cette année. Nous avons une arrivée inédite à Gavarnie, c'est une première. Alors les coureurs n'arriveront pas dans le site, mais pas loin, image télé à ne pas rater. L'autre nouveauté, c'est l'arrivée aux Angles donc. C'est une première dans l'histoire de la Grande Boucle. Le village n'avait jamais accueilli ni un départ ni une arrivée d'étape. Les Angles, c'est une station plutôt jeune par rapport aux autres arrivées plus classiques. Le Tour est arrivé 28 fois à Luchon. Mais attention, le record là est pour Pau. Le Tour est arrivé 77 fois, arrivé ou parti 77 fois dans la cité d'Henri IV. Petite curiosité pour cette étape des Angles aujourd'hui, les coureurs vont quitter l'Espagne. Ils auraient pu y revenir en traversant l'enclave de Livia, mais ce n'est pas le cas. Ils vont simplement longer l'enclave pour passer à Ur. Bonne route.
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0: Merci René Girma, et pour l'instant, rien ne change pour l'étape de demain entre Carcassonne et Foix, et on aura toute l'info ici sur Pyrénées FM, évidemment, à vous donner si changement il y avait. Roméo Juliette dans un instant, et l'info nationale et internationale, Clémence Lebarry.
4: Bonjour à tous. C'est un véritable coup de tonnerre. Près de 6 ans après la disparition de Delphine Jubilard dans le Tarn, Cédric Jubilard aurait reconnu sa responsabilité à ses avocats. Une information dévoilée par la Dépêche. Le plaquiste aurait donc avoué les faits dans une lettre manuscrite. Il expliquerait qu'une nouvelle dispute a éclaté entre lui et Delphine ce jour-là. Il n'a en revanche donné aucun détail sur comment il a tué son épouse ni où il a caché son corps. Il dit réserver ses informations à la justice selon ses deux avocats. Un rebondissement qui intervient 2 mois avant l'ouverture de son procès en appel. Et Jérôme Barella a été extrait de sa cellule ce matin, selon BFM TV. Le principal suspect dans la mort de Liana dans le Gers doit en effet participer à une perquisition au sein de son domicile. D'importants moyens de gendarmerie sont déployés sur place. L'actualité ce matin, c'est également Laurent Nunez attendu sur le front de l'incendie dans les Pyrénées-Orientales. Le ministre de l'Intérieur doit se rendre sur place dans l'après-midi alors que les flammes progressent toujours. Elles ont parcouru plus de 4600 hectares depuis ce week-end. Plus de 10 000 personnes ont été évacuées. Des incendies également dans l'Hérault. Plus de 30 départs de feu ont été constatés dans le département ce dimanche. Le préfet demande d'ailleurs aux employeurs de libérer les pompiers volontaires. Des feux attisés notamment par les fortes températures, et ça ne devrait pas s'améliorer. 16 départements sont en alerte orange canicule sur la façade ouest du pays et dans le sud-est. Et le thermomètre pourrait monter à certains endroits jusqu'à 40 degrés. Une foule immense à Téhéran. Le cortège funèbre de l'ayatollah Ali Khamenei a débuté ce matin dans les rues de la capitale iranienne. Il s'agit du 3e jour de ses funérailles d'État conçues comme une démonstration de force et d'unité par le pouvoir. Et puis le Tour de France. Hier, c'est Isaac Del Toro, coéquipier de Tadej Pogacar, qui s'est imposé à Barcelone. Aujourd'hui, le peloton arrive en France, mais c'est une arrivée perturbée par les incendies dans les Pyrénées-Orientales. Si le parcours est maintenu, la course se fera sans public ni caravane dans sa partie française. Excellente matinée à tous.
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0: Avec dans un instant la bonne réponse, je compte sur vous. Mais qui chante ce tube qui reprend l'accent ?

0: Il vient des Pyrénées, cet accent. Mais qui chante ce tube? Est-ce que c'est 3 cafés gourmands ou sangria gratuite? Dans un instant, vous êtes avec moi au standard au 05 61 44 4x0 pour gagner un an d'abonnement Basic Fit. Valérie, vous gagnez un an d'abonnement à Basic Fit. Qu'est-ce que vous faites en premier dans la salle de sport? Le premier élément qui vous donne envie tout de suite maintenant, là, si vous avez accès à Basic
1: Fit? Alors moi, c'est abdos, fessiers.
0: Ah ouais, pas mal. Moi, ce sera le tapis de course pour commencer. Il faut commencer light. Quand on n'a pas l'habitude d'aller dans une salle de sport, tapis de course, c'est plutôt un bon début.
1: Moi, j'aime beaucoup les salles de sport.
0: Hein. Bah, moi aussi. Puis les vélos aussi.
1: Ah, mais alors le vélo, c'est très bien. Puis alors, au début, cette saison.
0: Voilà, c'est plutôt pratique.
1: Oui, oui. Et ensuite, faut pas tout donner d'un coup, sinon on se dégoûte.
0: Il y a des petits conseils qu'on peut vous donner aussi sur place. On n'est pas forcément. Alors, moi qui suis taillé, que j'ai taillé comme un.
1: Vous avez, mais un corps d'athlète, Marc.
0: Voilà l'inverse. Donc au début, les autres vont nous regarder un petit peu, mais.
1: Mais non.
0: Laissez-moi travailler mon corps et ensuite je serai comme vous.
1: Mais
0: peut-être,
1: vous vous trompez parce que bien souvent quand les gens vous voient démarrer une activité sportive, il y a beaucoup d'entraide et les gens viennent vous aider. Non, vraiment.
0: Allez-y, venez jouer avec nous. Un an d'abonnement Basic Fit, c'est vraiment chouette. Vous vous inscrivez au tirage au sort à chaque fois qu'on vous pose une question. Dans un instant, j'appelle le ou la sélectionnée. Valérie, Roméo et Juliette, vous êtes une romantique, vous, je crois.
1: Ah oui,
0: c'est ça,
1: une grande romantique, comme vous, hein, Marc.
0: Moi aussi, elle est redoublante.
1: C'est vrai. Ah, oh, j'adore.
0: Ah, l'amour. Vous êtes amoureuse, Valérie?
1: Ah, très.
0: Et ben voilà.
1: Et
0: ça, c'est dit. Bah, de mon chat.
1: Ah, mais je sais, Bidouf, on l'embrasse, elle écoute en
0: c'est
1: plus.
0: C'est ça,
1: hein.
0: Et ben voilà, c'est ça. Ah, l'amour, c'est beau, c'est Roméo et Juliette. Et d'un côté, dans un instant, c'est vous. On vous attend.

0: Roméo et Juliette, c'est les rois du monde sur Pyrénées FM. 05 61 44 4x0, vous jouez avec nous. Et justement, on a quelqu'un au standard pour gagner l'année d'abonnement dans une salle de sport Basic Fit. Est-ce qu'on a quelqu'un au téléphone? On est en train de regarder si on est en direct. Hein, on est en direct. Est-ce que quelqu'un est là? Bonjour, qui est là?
1: Oui, c'est Patricia.
0: Eh ben, Patricia qui est avec nous en direct sur Pyrénées FM. Bonjour Patricia. Vous nous écoutez d'où ce matin, Patricia?
1: Les angles
0: en Cap Cire, avec le Tour de France hein, qui va arriver, mais sans public, c'est fou. Alors, pas de chance, parce que c'est la première fois que les angles recevaient le Tour de France, Patricia. Hein.
1: Je sais, on se serait bien passé de cette première fois de...
0: Des incendies.
1: Du Tour de France sans public.
0: C'est vrai que c'est bizarre. Vous êtes aux angles même ce matin? Vous êtes où, là?
1: Dans les angles, oui.
0: Où est-ce qu'il y a...
1: du lac de Matoumane.
0: Ah, la vue est belle. Je vois sur ma petite fiche que vous êtes originaire de l'Hérault, c'est ça?
1: Oui, de l'étang de Thau.
0: Ah, ouais, bien, c'est très joli aussi ce coin. En vacances aux angles. Oui. Bah, merci de nous écouter, d'écouter Pyrénées FM, Patricia. Et je pense que vous avez choisi le bon moment avec la canicule sur les plaines. Quel bonheur d'être en montagne, n'est-ce pas?
1: Exactement.
0: Bon, un an d'abonnement à Basic Fit, ce serait sympa comme cadeau.
1: Ben bien sûr.
0: Mon accent, la chanson qui nous vient tout droit des Pyrénées, c'est Trois cafés gourmands ou Sangria gratuite qui chante ça?
1: Sangria gratuite.
0: C'est ça, c'est bien les Sangria gratuites, c'est originaire de Tarbes. Hein. Et ils parlent d'accent. Alors, on a un accent à l'étang de Thau, on a un accent différent aussi ici dans nos Pyrénées. C'est pas le même, vous voyez, Patricia?
1: Non, vous le savez, c'est ça.
0: Bon, oui. Très bien. Je rajoute votre nom dans l'urne du tirage au sort pour remporter un an d'abonnement à Basic Fit. On appellera le gagnant, on l'annoncera vendredi à 18h10. Ce sera peut-être vous, Patricia, aux angles.
1: Écoutez,
0: on espère. Vous restez en ligne. Et puis, on croise les doigts pour vous. Et puis, dans un instant, ce sera bébé brune. Et je vous souhaite bonnes vacances aux angles. À bientôt, Patricia.
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0: Olivia Rodrigo sur Pirate FM. Stupid Song. On en reparlera évidemment d'Andorre, parce que j'ai passé quelques moments, de beaux moments ce week-end en Andorre. Et oui, je suis allé au Cirque du Soleil, version Radio Andorra. C'était vraiment génial. Et puis j'ai découvert aussi, alors, une plante. On en reparlera cette semaine. Je ne savais pas. Je suis allé me balader en montagne au-dessus d'Ordino, une plante bleue magnifique, parce que vous la connaissez peut-être, qui est toxique. C'est-à-dire qu'on peut la toucher et on peut rester sur place et ne plus respirer du tout et mourir. Oui, je n'osais pas dire le mot. Ben, c'est ça. Je ne connaissais pas. Elle est dans nos montagnes, en Andorre. Peut-être qu'on en a aussi du côté France. On en reparlera cette semaine, évidemment. Et puis, on aura des interviews à retrouver aussi pour parler du Cirque du Soleil qui met Radio Andorra à l'honneur. Ce sera dès demain matin et pendant le réveil des Pyrénées, demain et jusqu'à vendredi. Vous découvrez aussi ce Cirque du Soleil et l'Andorre par nos montagnes. Et puis on est là évidemment en Ariège, dans les PO, jusqu'aux Pyrénées-Atlantiques. On suit avec vous le Tour de France, avec l'info importante du Tour de France, je le rappelle, pas de spectateurs entre Ur, Les Angles, en passant par Font-Romeu. C'est une décision prise notamment avec les autorités pour laisser les équipes de secours s'occuper malheureusement du feu qui est toujours présent à Trévillac et aux alentours, qui a déjà consommé plus de 4700 hectares. 10 000 personnes ont été évacuées. Une partie de la route 66 est fermée. On en reparle dans un instant dans l'info avec Claire Viva Pro. Moi, je vous laisse avec Valérie qui nous rejoint à 10h, 10h, 13h. N'oubliez pas, Ethan sera là à partir de 15h. Et côté musique, Les Enfoirés, c'est sur Pyrénées FM et c'est juste après ça.
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1: Retour de l'actualité nationale et internationale sur Pyrénées FM avec notre journaliste Clémence Lobary.
2: Bonjour à tous. Cédric Jubilard reconnaît avoir tué son épouse. C'est ce que révèle ce matin le journal La Dépêche. Près de 6 ans après la disparition de l'infirmière dans le Tarn, le plaquiste aurait donc avoué les faits dans une lettre manuscrite à ses avocats. Il expliquerait qu'une nouvelle dispute a éclaté entre lui et Delphine ce jour-là. Il n'a en revanche donné aucun détail sur comment il a tué son épouse, ni où l'a caché son corps. Il dit réserver ses informations à la justice. Un rebondissement qui intervient en tout cas 2 mois avant l'ouverture de son procès en appel. L'actualité ce matin, c'est également l'incendie dans les Pyrénées-Orientales qui progresse toujours. Le feu qui s'est déclaré à Trévillac ce week-end a parcouru environ 4600 hectares et 26 communes ont été invitées à évacuer. Plus de 10 000 personnes sont concernées. 5 autres ont été blessées, dont un sapeur-pompier. Un incendie qui impacte également la 3e étape du Tour de France. Les coureurs doivent s'élancer de Granollers pour arriver aux Angles. Et si le parcours est maintenu, la course se fera sans public ni caravane dans sa partie française. En attendant, Laurent Nunez est attendu sur place cet après-midi. Le ministre de l'Intérieur qui ce matin sur France 2 a indiqué que la saison des feux a démarré avec 1 mois d'avance. 11 000 hectares de terrain ont déjà été brûlés cette année selon lui. Sébastien Lecornu, de son côté, tente d'échapper à la motion de censure des écologistes. Motion déposée pour dénoncer la gestion de la canicule et qui doit être examinée aujourd'hui à l'Assemblée nationale. Le Premier ministre a annoncé l'inscription au Sénat d'une proposition de loi sur l'adaptation au changement climatique, une demande des socialistes. En revanche, le chef du gouvernement a refusé d'augmenter le fonds vert. De nouveaux bombardements en Ukraine cette nuit. Au moins 10 personnes sont mortes dans la région de Kiev. De son côté, le ministère russe de la Défense affirme avoir lancé une frappe massive après les attaques de drones ukrainiennes. Et puis le football avec la suite aujourd'hui des 8e de finale de la Coupe du Monde. Avec ce choc déjà à 21h, le Portugal affronte l'Espagne. Et puis à suivre à 2h cette nuit, États-Unis-Belgique. Excellente matinée à tous.
1: Merci à vous Clémence, on vous retrouve dans 1 heure pour le prochain flash. On passe à l'actualité de chez nous, l'actu locale, avec vous Claire Vivapro. Bonjour Claire Vie.
3: Bonjour à toutes et à tous. Coup de théâtre dans l'affaire Delphine Jubilard. Selon les informations de la Dépêche du Midi, Cédric Jubilard aurait reconnu dans un courrier remis à son avocat sa responsabilité dans la disparition de son épouse, survenue en décembre 2020 à Cagnac-les-Mines. Condamné en première instance à 30 ans de réclusion criminelle et jusqu'ici toujours resté sur sa ligne de défense. Il aurait aussi indiqué où se trouverait le corps de Delphine Jubilard. Si ces informations sont confirmées, elles pourraient avoir des conséquences majeures sur le procès en appel, toujours prévu en septembre à Toulouse. Près de 500 personnes ont défilé ce samedi à Carcassonne lors d'une marche blanche en hommage à Louis, 17 ans, mort à Narbonne dans un guet-apens. À l'appel de sa famille, le cortège a parcouru le centre-ville dans une grande émotion, entre silence, slogans et prise de parole. Nicolas Hervé, son père, revient sur cet hommage.
4: C'était surtout

0: Depuis qu'il était. Je l'ai même pris un week-end, mais c'est surtout que tout le monde est en colère. Surtout ça. On se battra. Le grand, c'est Louis. Ni oubli, ni pardon.
1: Hélène Sandranier, présidente du département de l'Aude, est-elle sortie de son silence après la mort de Louis Hervé? Elle dénonce une récupération politique de cette affaire et défend le travail des équipes de l'aide sociale à l'enfance.
2: Ce service, mon service, est l'objet de diffamation, de mensonges. Et je ne pouvais pas rester muette. Et c'est pour cela que j'ai parlé. Pour rappeler le rôle essentiel que joue l'ASE. Dans cette affaire, nous avons accueilli Louis en accord avec ses parents. Des informations erronées circulent, notamment sur le fait que nous n'aurions pas assuré la protection de Louis en mettant en présence Louis et ses tueurs présumés au sens de la loi. Or, je tenais à rappeler ici qu'ils n'ont jamais été dans la même structure et que bien sûr, du moins de la SAE, hein, c'est-à-dire de nom, l'enquête établira où ils se sont rencontrés, comment ils ont communiqué dans d'autres lieux. Mais il y avait cette première information, ce premier éclaircissement à faire.
1: Et des propos recueillis par Mélanie Ève. Le feu, sinon, continue de gagner du terrain dans les Pyrénées-Orientales et la situation reste très tendue. Plus de 10 000 habitants ont été évacués par précaution dans une vingtaine de communes, dont Y-sur-Tête, où les pompiers tentent de protéger les habitations face à cet incendie qui a déjà parcouru plus de 2 000 hectares. Près de 700 sapeurs-pompiers renforcés par les équipes venues de toute la France et de Roumanie sont mobilisés. Le préfet lance un appel aux entreprises pour libérer leurs salariés sapeurs-pompiers volontaires pour renforcer les effectifs engagés sur ce sinistre hors norme. Le tour est donc modifié aujourd'hui. Côté français, pas de public ni de caravane en raison des incendies. Les visiteurs seront donc probablement tous rassemblés avant la frontière à Puigcerdà. Côté espagnol. Et puis enfin, la consultation sur le nom des Pyrénées-Orientales connaît un gros succès. Ouverte depuis le 1er juillet, la plateforme en ligne a déjà enregistré plus de 6000 votes en moins de 72 heures. Signe d'un fort intérêt des habitants pour cette décision. Les citoyens du département ont jusqu'au 15 août pour choisir entre plusieurs propositions dont Pyrénées-Catalanes, Pyrénées-Méditerranée ou le maintien de Pyrénées-Orientales. Le vote peut se faire en ligne via une plateforme sécurisée ou par courrier. Selon le département, plusieurs milliers de bulletins papier ont aussi été envoyés. Les résultats restent encore partiels. L'affaire à suivre donc. C'est la fin de cette édition. Merci de l'avoir suivi. Retour de l'info locale à midi.
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4: Bonjour et bienvenue dans Au cœur des Pyrénées sur Pyrénées FM. Je suis Valérie. Ça y est, c'est les vacances pour un grand nombre d'entre vous. Oh là là, j'espère que tout se passe bien, que ce démarrage se fait en beauté. En tout cas, moi aujourd'hui, je vais vous accompagner jusqu'à 13h. Dans quelques instants, on aura notre traditionnelle météo. Ça, c'est obligé pour savoir le temps qu'il va faire tout au long de la journée. Marc sera là pour nous parler de ce qu'il s'est passé ce matin dans le réveil des Pyrénées. C'est avec Alain Bachon que l'on démarre. Et ce chouette titre, SOS Amor. On est ensemble jusqu'à 13h sur Pyrénées FM, dans Au cœur des Pyrénées.
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Et c'est la chaleur qui continue de monter d'un cran aujourd'hui sur nos régions. La vigilance canicule orange est maintenue toute la journée sur les Pyrénées-Orientales et l'Aude. Partout ailleurs, sur l'ensemble de nos Pyrénées, la vigilance reste au jaune. Au programme du très beau temps et surtout de très forte chaleur avec un soleil qui va s'imposer du matin jusqu'au soir de l'Atlantique à la Méditerranée. Côté température, les maximales vont encore grimper avec 39 degrés à Limoux et à Toulouse, 38 à Pamiers et à Bayonne, 37 à Sigean, 36 à Saint-Gaudens, 31 à Bourg-Madame et à Lavelanet. Une journée qui s'annonce particulièrement éprouvante sous cette chaleur. Pensez donc à vous hydrater régulièrement, à fermer vos volets et fenêtres pendant les heures les plus chaudes et à prendre des nouvelles des personnes les plus fragiles.

0: Clarisse à l'instant sur Pyrénées FM. Et tout de suite, écoutez, je vous propose de retrouver Marc. Avec lui, on va savoir ce qu'il s'est passé ce matin dans le réveil des Pyrénées. Marc, c'est à vous.
1: Oui, ce matin dans le réveil des Pyrénées, 6h-10h, vous avez entendu ce jingle.
2: Aquí Radio Andorra, emisora del Principado de Andorra.
1: Radio Andorra à l'honneur, Radio Andorra à l'honneur ce matin. Et on en reparlera tout au long de cette semaine avec le Cirque du Soleil qui met en avant Radio Andorra qui s'est arrêté. Radio Andorra en 1981, un musée vient d'ouvrir sur l'ancien lieu de l'émetteur. Vous pouvez voir d'ailleurs le musée en arrivant à Encamp, un magnifique musée qui retrace l'histoire de Radio Andorra. Ce matin, on en a dit un petit bout. Vous avez joué avec nous aussi d'ailleurs pour tenter de remporter plein de cadeaux. Un an d'abonnement dans les salles de sport basiques, fixes ce matin. C'est Laurent de Lavelanet qui a joué ou encore Patricia des Angles. Vous jouez tout au long de la semaine au 05 61 44 4x0. On est revenu sur les incendies ce matin, notamment dans les Pyrénées-Orientales, ici autour de Trévillac. Un incendie qui a eu lieu dans l'Auragais aussi à Calmont, mais qui a été fixé dans une ferme. Alors c'était dans une étable où il y a plein de foin. Forcément ça brûle. On en a parlé ce matin. On a parlé de Cédric Jubilard qui a avoué le meurtre de son épouse Delphine. Mais heureusement on a parlé aussi de choses plutôt réjouissantes avec la fête des sorcières qui a eu lieu ce week-end à Villefranche de Conflans avec Cyril, notre correspondant des Pyrénées-Orientales qui était sur place. Cyril qui est à Ur également. Tu vois qu'il n'y a personne hein, puisque on a annulé, je vous le rappelle, le Tour de France pour les spectateurs et pour la caravane publicitaire entre Ur et les Angles. C'est assez bizarre, il n'y a pas trop de monde. Beaucoup de monde, en revanche, de l'autre côté de la frontière, autour de Puy-Cerda, en direction de la Molina. On a parlé de tout ça ce matin dans le Réveil des Pyrénées sur Pyrénées FM.
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0: Cabrel, Je l'aime à mourir à l'instant sur Pyrénées FM. Et alors nous, on va poursuivre avec vous, Claire Viva Pro. On revient bien sûr sur l'événement du jour avec notre correspondant Cyril Billès en direct de Ur, puisque bah, le Tour de France se fera aujourd'hui sans caravane et sans spectateurs.
1: Et oui, notre correspondant est ici à Ur, ce premier village traversé par le Tour. Alors Cyril, bonjour, racontez-nous comment est l'ambiance ici.
2: Oui, bonjour Clairvy, bonjour Valérie, bonjour à tous. Ici à Ur, eh bien, il n'y a personne aux abords de la route. A priori, le message est bien passé, c'est une bonne chose. Conformément aux directives de la préfecture et par décision du maire, les festivités ont été annulées pour des raisons que vous connaissez. Je peux voir déjà que la direction départementale des routes prépare la fermeture de, ben, des routes, notamment la Nationale 20 aux abords de Ur.
1: Alors parlez-nous un petit peu de cette étape du Tour aujourd'hui.
2: Pour cette troisième étape du Tour, le départ se fera en début d'après-midi d'une altitude de 167 mètres et à l'arrivée aux angles à plus de 1794 mètres.
1: Ah oui.
2: Une fois le village d'Ur traversé par les coureurs, le col du calvaire de catégorie 3 les attend avant d'arriver aux angles.
1: Avec une belle étape donc, merci Cyril, vous êtes aux côtés de monsieur le maire de la commune je crois.
2: Oui, certes, la fête est gâchée, mais ce n'est rien face à la tristesse de voir des beaux massifs partir en fumée, des personnes devant évacuer en laissant tout derrière eux et aux animaux pris au piège. Monsieur le maire et l'association des 4 bikers qui avaient prévu un repas festif ont pu exprimer tout leur soutien à mon micro.
1: Merci beaucoup.
2: En effet, le plus important.
1: Et oui, on entendra donc ces messages de soutien de la part des motards de Cerdagne et du maire de la commune dans la suite des infos locales à midi. Merci Cyril.
0: Merci à vous, merci. Cyril. Merci. Clairvy, on vous retrouve donc tout à l'heure à midi pour l'info locale. Et nous, on poursuit avec Elton John tout de suite sur Pyrénées FM.

0: Vous êtes bien dans le cœur des Pyrénées sur Pyrénées FM avec le doux Elton John qui nous berce de cette jolie voix et on est ensemble aujourd'hui, je vous le rappelle, jusqu'à 13h. Bon, avec le retour de la chaleur, on le sait, hein, l'envie de piquer une tête se fait sentir. Mais attention, pensez à choisir le bon endroit. Je vous dis ça parce qu'en Ariège, les autorités rappellent que tous les lacs, rivières et points d'eau ne sont pas autorisés à la baignade. Pour profiter pleinement de l'été, il y a quelques réflexes simples qui font toute la différence, notamment privilégier les zones de baignade surveillées, ne pas vous baigner seul. Ben oui, on ne sait jamais, en cas de malaise, ça va devenir très compliqué. Il faut évidemment éviter l'alcool avant de vous mettre à l'eau et garder en permanence un œil sur les plus petits et nos anciens également, même lorsqu'ils savent nager, on surveille tout le monde. Bonne nouvelle, hein, y a plusieurs sites qui peuvent vous accueillir tout l'été, notamment au lac de Montbel, côté les Rancom, côté Montbel, ainsi qu'à Sainte-Croix-Volvestre, avec des périodes et des horaires de surveillance définis par les autorités. Bon, de quoi profiter des joies de la baignade, mais en toute sérénité et en toute sécurité. Bel été donc avec Pyrénées FM. À suivre, on aura le Zoom du lundi de notre très cher René Girma. Et puis côté musique, c'est Louane avec Maman. Tout ça, c'est dans un instant et c'est sur Pyrénées FM, bien sûr.
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1: Merci de nous écouter de l'Atlantique à la Méditerranée. C'était Louane avec ce très très joli titre Maman sur Pyrénées FM dans Au cœur des Pyrénées. Allez, tout de suite, on retrouve celui que vous attendez tous. Il est là pour son Zoom du lundi. C'est René Girma que l'on retrouve sur Pyrénées FM.
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3: Spécial Tour de France, on a donc appris hier soir qu'il n'y aurait pas de public et pas de caravane publicitaire pour l'étape du Tour de France qui mène les coureurs aux Angles. Et ce n'est pas la seule nouveauté. En cas de forte chaleur, une étape du Tour peut être annulée pour préserver la santé des coureurs. Il est une époque où l'on ménageait beaucoup moins les cyclistes. Voici une comparaison avec le Tour de cette année. Cette année, pour arriver aux Angles, aujourd'hui, les coureurs vont parcourir 195 km. L'étape prévue entre Carcassonne et Foix, c'est 180 km. Et entre Lannemezan et Pau, ce sera 160. Écoutez bien, prenez vos calculettes. En 1924, c'était un peu plus long. Luchon-Perpignan, 323 km. Perpignan-Toulon, 420 km. Et le record cette année-là, c'était la cinquième étape entre les Sables-d'Olonne et Bayonne, 482 km. Arrêtons-nous sur les étapes pyrénéennes de cette année. Nous avons une arrivée inédite à Gavarnie, c'est une première. Alors les coureurs n'arriveront pas dans le site, mais pas loin, image télé à ne pas rater. L'autre nouveauté, c'est l'arrivée aux Angles donc. C'est une première dans l'histoire de la Grande Boucle. Le village n'avait jamais accueilli ni un départ, ni une arrivée d'étape. Les Angles, c'est une station plutôt jeune par rapport aux autres arrivées plus classiques. Le Tour est arrivé 28 fois à Luchon. Mais attention, le record là est pour Pau. Le Tour est arrivé 77 fois, arrivé ou parti 77 fois dans la cité d'Henri IV. Petite curiosité pour cette étape des Angles aujourd'hui, les coureurs vont quitter l'Espagne. Ils auraient pu y revenir en traversant l'enclave de Livia, mais ce n'est pas le cas. Ils vont simplement longer l'enclave pour passer à Ure. Bonne route.
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0: Dennis, Blondie à l'instant sur Pyrénées FM. Ah, elle est chouette cette chanson, hein. Mais oui, écoutez, un petit peu de nostalgie, c'est les vacances quand même pour un grand nombre d'entre vous. Oui, les amis juilletistes, oui, on sait que vous êtes très contents. Vous dites, ça y est, moi je suis en vacances. Et les Aoussiens, on va se rattraper. Rassurez-vous, on va se rattraper. En tout cas, nous ici sur Pyrénées FM, on vous accompagne tout l'été. Et je peux vous assurer qu'on va vivre des moments très, très, très chouettes. Tiens, d'ailleurs, information, sachez que dans les Pyrénées-Orientales, le théâtre reprend ses quartiers d'été à Prades-des-Moyaux, la Preste. C'est vrai que c'est le festival Ici et Maintenant qui revient dès aujourd'hui. Alors non, je vous dis n'importe quoi, non. Il revient du 6 au 9 août. Non mais moi j'étais déjà partie en vacances, hein. Il y aura une deuxième édition, donc je vous le dis dès maintenant, on en reparlera bien évidemment, mais parce que très sincèrement, c'est un spectacle qui plaît énormément, ce festival. Il y a 5 spectacles qui sont proposés entre le village et le Fort Lagarde avec du théâtre contemporain. Il y a même des adaptations littéraires, une comédie musicale, et puis pour clore le festival, il y a un spectacle équestre inspiré du flamenco qui est juste à couper le souffle. Donc c'est vrai que c'est un spectacle qui a séduit plus de 1600 spectateurs l'an dernier. Le festival confirme son ambition cette année de rendre le théâtre accessible à tous dans le cadre exceptionnel des Remparts et du Haut Val-Espire. Donc une belle idée de sortie culturelle à noter dans vos agendas, parce que très sincèrement, encore une fois, il va y avoir du monde. Allez, nous on va aller faire un petit tour d'ailleurs. Tiens, on parle de monde sur nos routes pour voir comment ça circule. Mais pour l'instant, ça va bien. C'est les week-ends, hein, qui sont compliqués avec les petits chassés croisés. Ça, c'est toujours embêtant. N'oubliez pas, à 11h, on aura le retour de l'actualité nationale et internationale. Et puis, côté musique, c'est Cœur de Pirate qui arrive dans un instant avec le titre Oublie-moi. Moi, je ne vous oublie pas. Et n'oubliez pas, on est ensemble aujourd'hui jusqu'à 13h dans Au Cœur des Pyrénées sur Pyrénées FM.
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C'est l'heure de votre point route sur Pyrénées FM. Vous qui êtes sur la plaine du Roussillon, hein, du côté de Trévillac, en direction de Huy-sur-Tête, en remontant vers Montalbat, le château, puis en redescendant vers Vinçat, prudence avec les incendies qui touchent actuellement le secteur. Restez vigilants. Information importante également pour les spectateurs du Tour de France. Après la frontière espagnole, après Puigcerdà en direction des Angles, la préfecture demande qu'il n'y ait ni public ni caravane publicitaire le long du parcours afin de permettre la mobilisation des secours sur les incendies en cours. Les coureurs arriveront bien aux Angles comme prévu. Si vous êtes à La Vlanée, le radar est toujours en place, hein, devant l'esplanade de la Concorde. Du côté de la Côte Basque, entre Biarritz et Saint-Jean-de-Luz, la circulation reste fluide. Et enfin, du côté de Toulouse, à partir de ce lundi et jusqu'au 28 août, attendez-vous à des modifications de circulation au niveau de l'échangeur du chapitre sur la A64. Dans le cadre de travaux de renforcement du pont, l'avenue du Général Eisenhower sera fermée dans les deux sens, tout comme la bretelle d'accès de l'A64 en direction de Toulouse. Des déviations seront mises en place et matérialisées par des panneaux jaunes. Les travaux, quant à eux, se poursuivront ensuite jusqu'à la fin de l'année, avec à partir du 28 août quelques fermetures ponctuelles de l'autoroute, uniquement de nuit, afin de limiter la gêne pour les automobilistes. Si vous circulez dans ce secteur cet été, pensez à anticiper vos trajets. Bonne route et prudence.

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0: Et c'est avec notre journaliste Clémence Lobary que nous démarrons cette heure avec l'actualité nationale et internationale. Bonjour Clémence, c'est à vous.
1: Bonjour à tous. C'est un revirement spectaculaire. Près de 6 ans après la disparition de Delphine Jubilard dans le Tarn, Cédric Jubilard aurait reconnu sa responsabilité à ses avocats. Une information dévoilée par la Dépêche. Le plaquiste aurait donc avoué les faits dans une lettre manuscrite. Un rebondissement qui intervient 2 mois avant l'ouverture de son procès en appel. Les réactions, elles se multiplient. Le maire de Cagnac-les-Mines, où résidait le couple Jubilard, a notamment évoqué un soulagement, selon la Dépêche. Sur BFM TV, Pauline Rongier, avocate de la meilleure amie de Delphine Jubilard, dit attendre désormais des informations sur la localisation du corps. Le feu dans les Pyrénées-Orientales n'est ni fixé ni contenu. Le directeur départemental des sapeurs-pompiers des Pyrénées-Orientales a fait le point ce matin. L'incendie qui s'est déclaré à Trévillac ce week-end a parcouru environ 4600 hectares et 26 communes ont été invitées à évacuer. Plus de 10 000 personnes sont concernées. Des incendies qui ont débuté cette année un mois plus tôt que d'habitude. C'est en tout cas ce qu'a assuré ce matin sur France 2 le ministre de l'Intérieur, Laurent Nunez. 11 000 hectares de terrain ont déjà été brûlés cette année selon lui. Le ministre qui doit d'ailleurs se rendre dans les Pyrénées-Orientales dans l'après-midi. Et face aux sinistres qui se multiplient, le syndicat des sapeurs-pompiers volontaires de France appelle à la mobilisation. Il demande aux entreprises et administrations de libérer leurs salariés pompiers volontaires. 78% des effectifs de secours sont en France des volontaires, soit 198 800 hommes et femmes. En parallèle, 16 départements de l'Ouest et du pourtour méditerranéen, eux, sont toujours en vigilance orange canicule aujourd'hui. Et Sébastien Lecornu, de nouveau sous la menace d'une motion de censure. Elle doit être examinée aujourd'hui par l'Assemblée. Motion qui a été déposée par les écologistes pour dénoncer la gestion de la canicule au mois de juin. Et puis le Tour de France. Hier, c'est Isaac Del Toro, coéquipier de Tadej Pogacar, qui s'est imposé à Barcelone. Aujourd'hui, le peloton arrive en France, mais c'est une arrivée perturbée par les incendies dans les Pyrénées-Orientales. La course se fera sans public ni caravane dans sa partie française. Excellente fin de matinée à tous.
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0: Toujours dans le cœur des Pyrénées sur Pyrénées FM. Si vous venez de nous rejoindre à l'instant, on est ensemble aujourd'hui jusqu'à 13h. Je suis Valérie, ravie de vous accompagner dans quelques instants d'ailleurs pour celles et ceux qui ont besoin de, voilà, d'imagination, de petites idées sorties. Ça tombe bien, l'agenda sera là dans quelques minutes. On retrouvera également la rubrique emploi. Si vous êtes à la recherche d'un travail, 2 offres vous seront faites. Mais la musique, tout d'abord avec Joe Cocker et Summer in the City sur Pyrénées FM.
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0: Joe Cocker, Summer in City, à l'instant dans le cœur des Pyrénées sur Pyrénées FM. On est ensemble aujourd'hui jusqu'à 13h. Belles vacances à celles et ceux qui le sont. Et puis bonne chance pour les autres qui sont au travail. Ben voilà, écoutez, nous on va vous accompagner de l'Atlantique à la Méditerranée sur Pyrénées FM. Ça, mais c'est sûr et certain. Et sachez qu'en ce début de vacances, il y a quand même une inquiétude puisque les réserves de sang diminuent alors que les besoins, eux, restent très importants. Et en Occitanie, 1000 dons sont nécessaires chaque jour pour répondre aux besoins des patients. Alors pour remercier et encourager les donneurs, la Maison du don de Carcassonne organise une opération conviviale. Moi, je trouve l'idée très sympa. Ce sera les 8, 10 et 11 juillet prochains au centre hospitalier de Carcassonne. Et après votre don, vous savez quoi? Vous allez pouvoir profiter d'une collation estivale avec grillade et glace. C'est quand même très sympa. Les collectes auront lieu les mercredis 8 et vendredi 10 juillet de 9h30 à 13h30, puis de 14h30 à 18h30 et les samedis 11 juillet de 9 à 17h. Quelques minutes de votre temps, vous le savez, hein, peuvent faire toute la différence. Alors si vous en avez l'occasion, si vous avez le temps, n'hésitez pas à tendre le bras et à faire un don. Dans un instant, on aura l'agenda pour celles et ceux qui cherchent des petites idées sorties. Bah oui, c'est ça les vacances, hein. Faut organiser, faut planifier ses journées. On est là aussi pour ça. Et puis côté musique, ce sera Héloïse avec le titre Cowgirl Moderne. Tout ça, c'est sur Pyrénées FM.
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1: Et on commence dans l'Aude, au bord du lac de Puyvert. Tout l'été, chaque mercredi de 9h à 12h30, faites le plein de saveurs au marché des producteurs et artisans locaux. Fruits et légumes de saison, fromage, pain, pâtisserie, poisson, création artisanale, le tout dans un cadre exceptionnel avec un café gourmand, un espace détente et un food truck pour prolonger la pause face au lac. Une belle idée de sortie en famille ou entre amis. Et si vous aimez l'ambiance conviviale des soirées d'été, direction les Pyrénées-Orientales, adore tous les samedis de juillet et d'août, place aux nocturnes de pétanque en doublette. Les inscriptions ouvrent à 20h30 au boulodrome, face à la salle des fêtes. Sur place, buvette, restauration et de nombreux lots à gagner vous attendent dans une ambiance estivale garantie. Une soirée organisée par le comité des fêtes de Dore, bouliste confirmé ou simple amateur, tout le monde est le bienvenu.
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0: Les Beach Boys avec ce titre Kokomo. Oh là là, la première fois que j'ai entendu ce titre, c'était dans le film Cocktail. Ah bah oui, le film Cocktail, vous savez, c'était un des premiers films de Tom Cruise où il jouait un barman incroyable qui déclamait des poèmes. Enfin bon, je me souviens et c'est vrai qu'il y avait cette chanson. Bon, vous savez quoi, je papote. Mais là, on va faire un petit top appel. Allez, je vais lancer le top appel. Alors, vous connaissez le principe, hein, je vais vous poser une question et vous allez m'appeler si vous répondez à cette question. Vous vous présélectionnez pour peut-être remporter vendredi un an d'abonnement chez Basic Fit. Ah bah oui, je sais, c'est un super cadeau. Ah, attendez, alors il y a Marc qui est déjà en train de s'entraîner. Ben venez Marc. Alors en plus, Marc a un très très joli t-shirt. Fils à maman, mais c'est chouchou. Ah,
1: c'est quoi comme... J'essaie de faire quelques...
0: Des squats ?
1: Voilà, c'est ça.
0: C'est ça ? Ah ben...
1: Le mieux, au début, vous faites du vélo.
0: Oui, non, parce que là, il y a un peu de boulot, Marc.
1: Cardio.
0: Même si vous avez le corps d'un jeune et faible, mais quand même.
1: Et je pense que je peux aller faire un petit tour au Basic Fit de Saint-Verdun.
0: Ah ben écoutez, allez-y, avec grand plaisir. Mais avant, il faut répondre à la question, avant de remporter quoi que ce soit. La question est la suivante. D'où est parti le Tour de France cette année, le Tour de France 2026 ? Est-ce que c'était de Barcelone ou de Séville ? Si vous avez la bonne réponse, vous composez tout de suite le 05 61 44 4x0. Et juste après, Patrick Fiori, vous savez quoi ? On va jouer ensemble. On se retrouve dans un instant. Patrick Fiori, une autre danse et on joue juste après.

0: Merci de nous écouter de l'Atlantique à la Méditerranée. C'était Patrick Fiori, une autre danse sur Pyrénées FM dans Au cœur des Pyrénées. Là, j'aimerais revenir sur cette belle aventure humaine et sportive, un sujet que notre journaliste Claire Vivapro avait d'ailleurs mis en lumière sur Pyrénées FM dans son actualité locale. En fait, ce sont deux amis, Youssef El Akermi et Eric Jamin, qui ont relié Biarritz au Barcarès à vélo, un défi qui a été réalisé en 6 jours et en totale autonomie dans le cadre de la Cyclo Solidaire 2026. Alors derrière cette performance sportive, parce qu'ils ont quand même fait un défi de 655 km tout de même, ah ben oui, fallait les faire, et bien derrière cette performance, il y avait surtout un message: sensibiliser le plus grand nombre à l'importance du dépistage précoce des cancers. Alors, tout au long de leur traversée des Pyrénées, ils sont allés à la rencontre des habitants, ils ont distribué de la documentation et même échangé autour des gestes de prévention. Une cagnotte en ligne a également été ouverte au profit de la Ligue contre le cancer, et c'est une belle initiative qui prouve que le sport peut aussi être un formidable vecteur de solidarité et de prévention. Donc encore bravo à Youssef El Akermi et Eric Jamin pour ce très très bel exploit qui voilà, a beaucoup beaucoup de sens. Bon, dans un instant, alors vous savez quoi, celles et ceux qui sont à la recherche d'un travail, il y aura notre incontournable rubrique emploi, deux offres à vous proposer, donc papier, stylo, on note tout. Et côté musique, les Maroon 5 et Thierry Hazard, ah, ça c'est une chanson qui va vous faire danser, j'en suis sûre, vous allez pousser la table. C'est le Jerk qui arrive dans un instant sur Pyrénées FM.
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13: Bonne journée avec

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1: Et on démarre avec une offre d'emploi à Villeneuve-Tolosane. Un poste de chef de chantier, chef d'équipe est actuellement à pourvoir pour 6 mois en intérim. Un emploi ouvert aussi bien aux femmes qu'aux hommes. Vous aurez pour mission de piloter une équipe de 2 à 3 personnes, d'organiser et de suivre l'avancement des travaux sur le chantier, de participer aux opérations sur le terrain, d'assurer le suivi technique et administratif ainsi que la gestion des approvisionnements. Une expérience confirmée en management d'équipe est indispensable avec de l'autonomie, de l'organisation et un véritable esprit collectif. Pour candidater, contactez Mélanie au 05 61 68 12 89. Et enfin, pour terminer, au FOSAT, un poste d'opérateur de production est proposé pour une mission de 6 mois en intérim. Là encore, poste ouvert aux femmes comme aux hommes. Vos missions ? Assurer le pétrissage de la pâte, participer au façonnage et à la cuisson, conditionner les produits finis et veiller au respect strict des règles d'hygiène et de sécurité alimentaire. Une première expérience en industrie agroalimentaire sera appréciée. Pour plus d'informations, contactez Alexandra au 05 61 68 12 89.
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cette terre, superstar à l'instant dans le cœur des Pyrénées sur Pyrénées FM. 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Et puis n'oubliez pas, midi 10, il y aura le top appel. Hein. Top appel, je rappelle que tout à l'heure j'ai posé une question. C'était la suivante. D'où a démarré le Tour de France cette année? Est-ce que c'était Barcelone ou Séville? Top appel dans quelques minutes. Mais avant cela, on écoute Yannick Noah, Donne-moi une vie sur Pyrénées FM, dans Au cœur des Pyrénées.

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1: Vous êtes pile à l'heure sur Pyrénées FM, il est midi.
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0: L'essentiel de l'info à présent sur Pyrénées FM avec notre journaliste Elsa Ruo. Elsa, c'est à vous.
1: Bonjour, bonjour à toutes et tous. 5 ans après sa mise en examen pour le meurtre de sa femme, les aveux de Cédric Jubilard. Dans une lettre adressée à son avocat, il a reconnu avoir tué Delphine en décembre 2020 dans le Tarn. Maître Pierre Debuisson va tenir une conférence de presse en début d'après-midi. Cédric Jubilard avait jusqu'ici toujours nié le meurtre de son épouse. Il devrait être prochainement entendu sur ses révélations, selon Le Parisien, qui indique également que le corps de Delphine, qui n'a jamais été retrouvé, se trouverait à quelques kilomètres de leur domicile à Cagnac-les-Mines. Dans l'actu également, les incendies qui frappent le sud du pays, 4600 hectares ravagés dans les Pyrénées-Orientales notamment. Le feu n'est ni fixé ni contenu selon les pompiers qui sont plus de 700 mobilisés sur place. Hier, 10 000 personnes ont été évacuées. Le ministre de l'Intérieur, Laurent Nunez, est attendu sur la commune d'Ille-sur-Tête dans l'après-midi. Et cet incendie impacte le Tour de France qui arrive dans les Pyrénées-Orientales. La troisième étape va s'élancer tout à l'heure de Granollers en Espagne. Le peloton passe ensuite par Font-Romeu avant une arrivée à la station des Angles prévue vers 17h. L'étape a été adaptée sur consigne de la préfecture. Elle se fait sans public ni caravane côté français. Et puis d'autres incendies également en cours. Dans la Drôme, 450 hectares ont brûlé près de 10. Le feu continue de progresser. Celui du Gard est fixé, 540 hectares parcouru. Et l'inquiétude est grande alors qu'un nouvel épisode de canicule s'installe sur le pays. 9 départements de l'Ouest basculent ce midi en vigilance orange, de la Vendée jusqu'aux Landes et au Lot. Il s'ajoute aux 7 départements déjà en alerte autour de la Méditerranée. On attend localement jusqu'à 40 degrés sur le Languedoc. Le foot enfin est l'un des chocs des 8e de finale de la Coupe du Monde ce soir. Portugal-Espagne à 21h. Et le vainqueur pourrait retrouver l'équipe de France en demi-finale en cas de victoire des Bleus face au Maroc jeudi soir en quart. Dans ces 8e, on suivra aussi dans la nuit États-Unis-Belgique. Voilà pour l'info. Bonne journée.
0: Merci beaucoup Elsa. À tout à l'heure. On continue avec l'actu de chez nous et Claire Vivapro, notre journaliste sur Pyrénées FM.
2: Bonjour à toutes et à tous. Coup de théâtre dans l'affaire Delphine Jubilard. Selon les informations de la Dépêche du Midi, Cédric Jubilard aurait reconnu dans un courrier manuscrit remis à l'avocat sa responsabilité dans la disparition de son épouse survenue en décembre 2020 à Cagnac-les-Mines. Condamné en première instance à 30 ans de réclusion criminelle et jusqu'ici toujours resté sur sa ligne de défense, il aurait aussi indiqué où se trouverait le corps de Delphine Jubilard. Si ces informations sont confirmées, elles pourraient avoir des conséquences majeures sur le procès en appel, toujours prévu en septembre à Toulouse. Cet important incendie reste actif aujourd'hui dans les Pyrénées-Orientales après avoir parcouru environ 4600 hectares depuis son départ samedi à Trévillac. Si sa progression a été ralentie durant la nuit, le feu n'est toujours ni fixé ni contenu. La lutte se poursuit dans des conditions très difficiles. Près de 700 sapeurs-pompiers appuyés par des moyens aériens restent mobilisés tandis que 10 000 habitants ont été évacués dans une large zone autour des Aspres et 10 sur tête. 5 personnes ont été légèrement blessées et une 50aine de bâtiments ont été touchés. Les autorités appellent les habitants à ne pas regagner les zones évacuées et à suivre strictement les consignes de sécurité. On en a parlé ce matin, la troisième étape du Tour de France est particulière aujourd'hui. Côté français, pas de public ni de caravane. Notre correspondant Cyril Biès est sur place dans une ambiance très calme, marquée par la déception et le soutien aux sinistrés des incendies. Le maire de Hure, premier village français traversé par le Tour, Stéphane Ross, souhaite témoigner son soutien aux combattants du feu et aux populations évacuées.
3: Nous sommes un peu déçus, mais aujourd'hui, les priorités sont sur la plaine avec cet incendie énorme. Mon soutien total à tous les sapeurs-pompiers, là. On connaît tous un sapeur-pompier qui est aujourd'hui engagé sur ce feu. On sait les risques que ça engendre.
2: Certes, la fête est gâchée, mais ce n'est rien face à la tristesse de voir nos beaux massifs partir en fumée, des personnes devant évacuer et laissant tout derrière eux. L'entraide et la solidarité ne s'est pas fait attendre dans les Pyrénées-Orientales, en plaine comme en montagne. Les 4 bikers, une association qui regroupe l'ensemble des motards de Cerdagne à l'esprit familial, présente à Hure aujourd'hui, exprime aussi son soutien ce matin. On écoute son président Lionel Chavanne.
4: Oui, donc tout à fait, nous devions organiser une grillade géante à l'occasion du passage du

0: Les citoyens du département ont jusqu'au 15 août pour choisir entre plusieurs propositions, dont Pyrénées catalanes, Pyrénées méditerranéennes ou le maintien de Pyrénées orientales. Le vote peut se faire en ligne via une plateforme sécurisée ou par courrier. Plusieurs milliers de bulletins papier ont aussi été envoyés. Vous avez jusqu'au 15 août pour donner votre avis. C'est la fin de cette édition. Merci de l'avoir suivi.
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2: Et c'est la chaleur qui continue de monter d'un cran aujourd'hui sur nos régions. La vigilance canicule orange est maintenue toute la journée sur les Pyrénées-Orientales et l'Aude. Partout ailleurs, sur l'ensemble de nos Pyrénées, la vigilance reste au jaune. Au programme du très beau temps et surtout de très forte chaleur, avec un soleil qui va s'imposer du matin jusqu'au soir, de l'Atlantique à la Méditerranée. Côté température, les maximales vont encore grimper avec 39 degrés à Limoux et à Toulouse, 38 à Pamiers et à Bayonne, 37 à Sigean, 36 à Saint-Gaudens, 31 à Bourg-Madame et à Lavelanet. Une journée qui s'annonce particulièrement éprouvante sous cette chaleur. Pensez donc à vous hydrater régulièrement, à fermer vos volets et fenêtres pendant les heures les plus chaudes et à prendre des nouvelles des personnes les plus fragiles.
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2: Et ça y est, il est temps de jouer à nouveau. Je vous rappelle un top appel. Ça y est, c'est lancé. Quelle est la question? Ben, la voici, la question. D'où est parti le Tour de France 2026? Est-ce que c'est Barcelone ou Séville? Vous composez très très vite. Le 05 61 44 4x0. Je rappelle que vous jouez pour vous qualifier peut-être et remporter vendredi un an d'abonnement chez Basic Fit. 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Donc n'hésitez pas, vous répondez à cette question. D'où est parti le Tour de France 2026? De Barcelone ou Séville? 05 61 44 4x0. Et nous, tout de suite, c'est Alain Chamfort avec le titre Trace de toi que l'on écoute sans plus tarder sur Pyrénées FM.

0: Alain Chamfort, Trace de toi. Bon, l'amour, c'est pas sorcier, non, mais c'est un peu compliqué à certains moments, j'ai l'impression. Allez, vous êtes sur Pyrénées FM, je suis Valérie. On est ensemble aujourd'hui jusqu'à 13h. Et puis, j'ai lancé un petit top appel il y a quelques instants. Et je crois, si je ne me trompe pas, que quelqu'un est en ligne. Bonjour, bonjour.
1: Bonjour Valérie.
0: Bonjour, qui est à l'appareil ?
1: C'est Annie.
0: Annie, bah, génial. Annie, j'ai entendu, c'est un petit bébé que j'ai entendu derrière ?
1: Eh oui, j'ai deux petits garçons là.
0: Oh, ils ont quel âge ?
1: Alors bientôt, il a bientôt 3 ans et un 18 mois.
0: Ah bah, oh là là là là, bah d'accord Annie. Bon, et donc vous élevez ces deux petits bouts de choux et vous faites, vous travaillez également ?
1: Alors je suis assistante maternelle.
0: Ah bah oui, je comprends. Ah bah ça, c'est du boulot, hein. Ouh là là là là, c'est du boulot. Bon, en tout cas, vous écoutez Pyrénées FM. Vous êtes d'où exactement, Annie ?
1: À Gaillac-Toulza.
0: Très bien, très bien. Et donc, si j'ai bien compris, vous aimez le sport ?
1: Oui.
0: Ah.
1: C'est pour ça que ça tomberait de pile.
0: Mais génial. Qu'est-ce que vous pratiquez comme sport ?
1: Alors, je cours, je marche, je fais du renforcement musculaire, je touche un peu à tout.
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1: C'est ça, ça serait formidable.
0: Bon, alors écoutez, moi j'ai posé une petite question au top appel, qui était la suivante. D'où est parti le Tour de France 2026 ? Est-ce que c'est Barcelone ou Séville ?
1: C'est Barcelone.
0: Vous êtes sûr ?
1: Oh, ben je suis certaine.
0: Eh ben vous avez raison. Vous avez raison. Vous êtes donc présélectionnée pour peut-être vendredi remporter cette année d'abonnement chez Basic Fit. Moi, je vous souhaite plein de chance.
1: Merci beaucoup. Merci. Allez, on croise les doigts.
0: Est-ce qu'il y a des petites vacances ? Il y a des petites vacances de prévues ?
1: Oh, en septembre. Moi, je pense surtout déjà à nos bacheliers. Demain, le résultat. Donc, je leur souhaite déjà bonne chance à eux.
0: Oh, mais c'est trop mignon. Eh ben, vous avez raison. On leur souhaite bonne chance. Et puis, moi, j'espère vous rappeler vendredi. On verra.
1: C'est sympa. OK.
0: Merci beaucoup,
1: Valérie.
0: À très bientôt, Annie. Merci.
1: À bientôt. Au revoir.
0: Bon, et vous aussi, hein, vous le savez, le top appel peut tomber à tout moment, donc n'hésitez pas à rester à l'écoute de Pyrénées FM tout de suite. Ah oui, on va écouter un groupe que vous adorez, c'est Boulevard Désert, dit comment tu danses. Ben, on va le savoir tout de suite sur Pyrénées FM.

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1: Dis-moi comment tu danses, boulevard désert à l'instant dans au cœur des Pyrénées. Et puis demain, journée spéciale, hein, journée spéciale, on se mobilise tous pour le Tour de France. Je sais que vous êtes nombreuses et nombreux à le suivre. Et demain, vous allez voir, on a plein de choses à vous faire découvrir. Allez, dans un instant, Claire Vivapro sera là pour l'info du lundi, sa petite actu du côté de la Cerdagne. On aura Elsa Ruau pour l'actualité nationale et internationale. Et puis René Girma aussi pour l'actu d'Andorre. Vous êtes dans au cœur des Pyrénées, on est ensemble jusqu'à 13h. Aujourd'hui.
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0: Zazie, à l'instant et sans attendre, je vous propose de retrouver Claire Vivapro pour son info du lundi sur Pyrénées FM.
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2: On revient bien sûr sur cet important incendie qui est resté actif hier dans les Pyrénées-Orientales après avoir parcouru près de 5000 hectares depuis son départ samedi à Trévillac. Le feu n'était toujours pas fixé ni contenu. Hier, la lutte s'est poursuivie dans des conditions jugées très difficiles. Près de 700 sapeurs-pompiers appuyés par des moyens aériens sont restés mobilisés tandis que 10 000 habitants ont été évacués dans une large zone autour des Aspres et 10 sur tête. La consultation, sinon, sur le futur nom des Pyrénées-Orientales connaît un gros succès. Ouverte depuis le 1er juillet, déjà au bout de 72 heures, la plateforme en ligne avait enregistré plus de 6000 votes, signe d'un fort intérêt des habitants pour cette décision. Les citoyens du département ont jusqu'au 15 août pour choisir entre plusieurs propositions, entre Pyrénées-Catalanes, Pyrénées-Méditerranée ou le maintien de Pyrénées-Orientales. Le vote peut se faire en ligne via une plateforme ou par courrier. Selon le département, plusieurs milliers de bulletins papier ont aussi été envoyés. Et puis enfin, randonner sans voiture, simplement en sortant du train. C'est le pari du site toulousain Caminada, lancé au mois de juin par Paul Janisson, 24 ans. La plateforme recense déjà plus de 600 itinéraires de randonnée accessibles en train partout en Occitanie. L'idée est née d'un constat simple. Aucune carte ne regroupait ces parcours, pourtant directement connectés aux gares. Le site agrège des données publiques issues de la SNCF, de l'IGN ou encore d'OpenStreetMap pour proposer des itinéraires clés en main. Son créateur souhaite maintenant collaborer avec les collectivités et la Fédération française de randonnée pour enrichir la plateforme et valoriser les sentiers proches des lignes ferroviaires. Restez à notre écoute ici en montagne.

0: Vous êtes à l'heure sur Pyrénées FM pour le Flash Info et on retrouve sans plus tarder Elsa Ruot pour parler de l'actualité nationale et internationale sur Pyrénées FM.
1: Bonjour, bonjour à toutes et tous. 5 ans après sa mise en examen pour le meurtre de sa femme, les aveux de Cédric Jubilard. Dans une lettre adressée à son avocat, il a reconnu avoir tué Delphine en décembre 2020 dans le Tarn. Maître Pierre Debuisson va tenir une conférence de presse en début d'après-midi. Cédric Jubilard avait jusqu'ici toujours nié le meurtre de son épouse. Il devrait être prochainement entendu sur ses révélations, selon Le Parisien, qui indique également que le corps de Delphine, qui n'a jamais été retrouvé, se trouverait à quelques kilomètres de leur domicile à Cagnac-les-Mines. Dans l'actu également, les incendies qui frappent le sud du pays, 4600 hectares ravagés dans les Pyrénées-Orientales notamment. Le feu n'est ni fixé ni contenu selon les pompiers qui sont plus de 700 mobilisés sur place. Hier, 10 000 personnes ont été évacuées. Le ministre de l'Intérieur, Laurent Nunez, est attendu sur la commune d'Ille-sur-Tête dans l'après-midi. Et cet incendie impacte le Tour de France qui arrive dans les Pyrénées-Orientales. La troisième étape va s'élancer tout à l'heure de Granollers en Espagne. Le peloton passe ensuite par Font-Romeu avant une arrivée à la station des Angles prévue vers 17h. L'étape a été adaptée sur consigne de la préfecture. Elle se fait sans public ni caravane côté français. Et puis d'autres incendies également en cours. Dans la Drôme, 450 hectares ont brûlé près de 10. Le feu continue de progresser. Celui du Gard est fixé. 540 hectares parcouru. Et l'inquiétude est grande alors qu'un nouvel épisode de canicule s'installe sur le pays. 9 départements de l'Ouest basculent ce midi en vigilance orange, de la Vendée jusqu'aux Landes et au Lot. Il s'ajoute aux 7 départements déjà en alerte autour de la Méditerranée. On attend localement jusqu'à 40 degrés sur le Languedoc. Le foot enfin est l'un des chocs des 8e de finale de la Coupe du Monde ce soir. Portugal-Espagne à 21h. Et le vainqueur pourrait retrouver l'équipe de France en demi-finale en cas de victoire des Bleus face au Maroc jeudi soir en quart. Dans ces 8e, on suivra aussi dans la nuit États-Unis-Belgique. Voilà pour l'info. Bonne journée.
0: Et c'était Elsa Ruot, notre journaliste pour l'actualité nationale et internationale. On passe à l'actu d'Andorre à présent avec René Girma sur Pyrénées FM.
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3: L'été pour beaucoup, et ceux qui en ont les moyens, c'est le temps des voyages. On peut arriver en Principauté en avion depuis l'Espagne, à 20 km d'Andorre-la-Vieille. Et voici que l'association andorrane des entreprises familiales estime qu'il serait très intéressant pour l'Andorre de disposer d'une liaison aérienne directe avec la France, pour renforcer les liens du pays avec le reste du monde. La vice-présidente de l'organisation souligne qu'une telle liaison avec l'État voisin français ouvrirait également davantage sur le reste de l'Europe. Pour l'association, le développement des liaisons aériennes est un élément essentiel pour améliorer la compétitivité du pays, faciliter la mobilité des entreprises et des visiteurs. Est défendue aussi l'idée que parallèlement à l'ouverture de nouvelles lignes, il serait également important que l'aéroport de la CEO de Urgel et l'héliport andorran bénéficient du statut de Schengen, c'est-à-dire une libre circulation avec les pays européens. À propos de voyages et de tourisme encore, les hôteliers de la Principauté tirent la sonnette d'alarme. La pénurie de main-d'œuvre pèse une fois de plus sur la saison estivale. L'association andorrane des hôteliers assure que la situation est préoccupante. Aujourd'hui, si vous êtes saisonnier, il faut attendre un délai de 5 mois pour retrouver un nouveau contrat. Les restaurateurs demandent la baisse à 3 mois de ce délai d'attente. Les saisonniers pourraient ainsi travailler l'été.
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0: C'est toujours au cœur des Pyrénées cette émission qui ne vous veut que du bien et vous apporter du bonheur aussi pour ces vacances en ce lundi 6 juillet. Tiens, dans quelques instants, on ira du côté des Pyrénées-Orientales où le mémorial du camp de Rivesaltes va bientôt proposer un tout nouveau parcours de visite. Je vous expliquerai ça dans un instant, mais juste avant cela, on écoute Grégoire avec le titre « Danse » sur Pyrénées FM.
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0: C'était le titre de Grégoire, Danse dans Au cœur des Pyrénées. Direction les Pyrénées-Orientales à présent, on va parler du mémorial du camp de Rivesaltes qui va bientôt proposer un tout nouveau parcours de visite. En fait, c'est un vaste chantier de 2,6 millions d'euros qui a été financé notamment par la région Occitanie. Tout cela pour permettre de moderniser l'exposition permanente et de mieux transmettre l'histoire sur ce site chaque année. Il faut savoir qu'il y a près de 20 000 scolaires qui découvrent ce lieu de mémoire qui entend plus que jamais préserver l'histoire et sensibiliser les nouvelles générations. C'est une rénovation, vous l'aurez compris, d'envergure au service du devoir de mémoire et on en saura plus dans quelques temps. Whitney Houston à venir, ça on le sait et c'est dans un instant. Et puis nous irons également sur nos routes pour voir comment ça circule aujourd'hui, en ce lundi 6 juillet. Vous êtes sur Pyrénées FM, moi c'est Valérie et on est ensemble encore pour une petite demi-heure.
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0: C'est l'heure de votre point route sur Pyrénées FM. Vous qui êtes sur la plaine du Roussillon, hein, du côté de Trévillac, en direction de Huy-sur-Tête, en remontant vers Montalba, le château, puis en redescendant vers Vinça, prudence avec les incendies qui touchent actuellement le secteur. Restez vigilants. Information importante également pour les spectateurs du Tour de France. Après la frontière espagnole, après Puigcerda en direction des Angles, la préfecture demande qu'il n'y ait ni public ni caravane publicitaire le long du parcours afin de permettre la mobilisation des secours sur les incendies en cours. Les coureurs arriveront bien aux Angles comme prévu. Si vous êtes à La Vlanée, le radar est toujours en place, hein, devant l'esplanade de la Concorde. Du côté de la Côte Basque, entre Biarritz et Saint-Jean-de-Luz, la circulation reste fluide. Et enfin, du côté de Toulouse, à partir de ce lundi et jusqu'au 28 août, attendez-vous à des modifications de circulation au niveau de l'échangeur du chapitre sur la A64. Dans le cadre de travaux de renforcement du pont, l'avenue du Général Eisenhower sera fermée dans les deux sens, tout comme la bretelle d'accès de l'A64 en direction de Toulouse. Des déviations seront mises en place et matérialisées par des panneaux jaunes. Les travaux, quant à eux, se poursuivront ensuite jusqu'à la fin de l'année, avec à partir du 28 août, quelques fermetures ponctuelles de l'autoroute, uniquement de nuit, afin de limiter la gêne pour les automobilistes. Si vous circulez dans ce secteur cet été, pensez à anticiper vos trajets. Bonne route et prudence.
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Purple Disco Machine avec Hypnotize à l'instant sur Pyrénées FM. J'étais ravie de passer cette matinée en votre compagnie. Profitez de vos vacances pour ceux qui travaillent. Vous inquiétez pas, vous tenez le bon bout. On sera bientôt nous aussi en vacances. D'ici là, prenez soin de vous. On se retrouve demain, même endroit, même heure pour une journée spéciale Tour de France. Passez une belle journée sur Pyrénées FM. Ciao, ciao.

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Il est 13h. 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
1: Bonjour à tous. Comment Delphine Jubilard a-t-elle été tuée? Où se trouve son corps? Des réponses sont maintenant attendues après les révélations de Cédric Jubilard. Pour la première fois, il a reconnu sa culpabilité dans le meurtre de sa femme. Elle avait disparu dans la nuit du 14 au 15 décembre 2020 à Cagnac-les-Mines dans le Tarn. Des aveux dans un courrier adressé à son avocat. Lui doit apporter des précisions en cette mi-journée. Emmanuel Macron adresse ses pensées pour nos sapeurs-pompiers. Le président leur exprime le soutien de la nation. Ils sont des milliers mobilisés sur le front des incendies, dans la Drôme, le Gard, l'Hérault ou encore dans les Pyrénées-Orientales. Démarré samedi soir, l'incendie autour de Trévillac continue de progresser. L'Union européenne annonce envoyer en France 4 avions bombardiers d'eau pour combattre ces feux. Une nouvelle motion de censure contre le gouvernement cet après-midi. Elle a été déposée par les écologistes pour dénoncer son impréparation face à la canicule et son inaction climatique. Et ce matin, le groupe socialiste a indiqué qu'il ne la voterait pas, contrairement à ce que le premier secrétaire du PS, Olivier Faure, avait lui assuré hier. Il comptait voter cette motion de censure pour envoyer un avertissement clair au gouvernement. À l'étranger, le Hamas vient d'annoncer la dissolution de ses instances dirigeantes dans la bande de Gaza, avec la démission des membres du comité gouvernemental d'urgence dans l'enclave palestinienne. Un tournant politique qui pourrait permettre la gestion du territoire par un comité technique, une structure déjà constituée et chargée de garantir une représentation palestinienne dans les institutions de Gaza. Enfin, la polémique prend de l'ampleur à la Coupe du Monde après l'annulation du carton rouge de l'Américain Falorin Balogun. Décision hier de la FIFA suite à une demande du président Donald Trump. L'UEFA s'indigne d'une décision inédite, incompréhensible et injustifiable. Pour l'instance du foot européen, une ligne rouge a été franchie et la crédibilité de la compétition est compromise. La fédération belge avait-elle annoncé qu'elle allait faire appel. Bon début d'après-midi.
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0: Ah oui, ce matin, dans le réveil des Pyrénées, 6h-10h, vous avez entendu ce jingle.
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0: Radio Andorra à l'honneur, Radio Andorra à l'honneur ce matin. Et on en reparlera tout au long de cette semaine avec le Cirque du Soleil qui met en avant Radio Andorra qui s'est arrêté. Radio Andorra en 1981, un musée vient d'ouvrir sur l'ancien lieu de l'émetteur. Vous pouvez voir d'ailleurs le musée en arrivant à Encamp, un magnifique musée qui retrace l'histoire de Radio Andorra. Ce matin, on en a dit un petit bout. Vous avez joué avec nous aussi d'ailleurs pour tenter de remporter plein de cadeaux. Un an d'abonnement dans les salles de sport basiques, fixes ce matin. C'est Laurent de Lavelanet qui a joué ou encore Patricia des Angles. Vous jouez tout au long de la semaine au 05 61 44 4x0. On est revenu sur les incendies ce matin, notamment dans les Pyrénées-Orientales, ici autour de Trévillac. Un incendie qui a eu lieu dans l'Auragais aussi à Calmont, mais qui a été fixé dans une ferme. Alors c'était dans une étable où il y a plein de foin. Forcément, ça brûle. On en a parlé ce matin. On a parlé de Cédric Jubilard qui a avoué le meurtre de son épouse Delphine. Mais heureusement, on a parlé aussi de choses plutôt réjouissantes avec la fête des sorcières qui a eu lieu ce week-end à Villefranche-de-Conflans avec Cyril, notre correspondant des Pyrénées-Orientales qui était sur place. Cyril qui est à Ure également. Tu vois qu'il n'y a personne puisqu'on a annulé, je vous le rappelle, le Tour de France pour les spectateurs et pour la caravane publicitaire entre Ure et les Angles. C'est assez bizarre, il n'y a pas trop de monde. Beaucoup de monde, en revanche, de l'autre côté de la frontière, autour de Puy-Cerda, en direction de la Molina. On a parlé de tout ça ce matin dans le Réveil des Pyrénées sur Pyrénées FM.
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0: Et c'est la chaleur qui continue de monter d'un cran aujourd'hui sur nos régions. La vigilance canicule orange est maintenue toute la journée sur les Pyrénées-Orientales et l'Aude. Partout ailleurs, sur l'ensemble de nos Pyrénées, la vigilance reste au jaune. Au programme du très beau temps et surtout de très forte chaleur avec un soleil qui va s'imposer du matin jusqu'au soir de l'Atlantique à la Méditerranée. Côté température, les maximales vont encore grimper avec 39 degrés à Limoux et à Toulouse, 38 à Pamiers et à Bayonne, 37 à Sigean, 36 à Saint-Gaudens, 31 à Bourg-Madame et à Lavelanet. Une journée qui s'annonce particulièrement éprouvante sous cette chaleur. Pensez donc à vous hydrater régulièrement, à fermer vos volets et fenêtres pendant les heures les plus chaudes et à prendre des nouvelles des personnes les plus fragiles.
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1: Bonjour à tous. Plus de 5 ans et demi de mystère et enfin des explications. Cédric Jubilard reconnaît être à l'origine de la mort de sa femme Delphine en décembre 2020 dans le Tarn. Ses avocats viennent de prendre la parole. Maître Pierre Debuisson a apporté des précisions sur ses aveux. Écoutez.
2: Un jour, il y a quelques semaines, il m'a dit « Écoutez, maître, il faut que je vous dise la vérité, c'est moi. C'est moi qui suis à l'origine de la disparition de ma femme. » L'explication qu'il donne est la suivante. Il s'agit d'un couple qui s'est dégradé inexorablement depuis plusieurs mois, avec des tensions de plus en plus fortes. Et c'est dans le cadre d'une énième dispute conjugale que les choses ont mal tourné et que celui-ci se retrouve donc à l'origine de la disparition de sa femme. Et donc, très rapidement, pour ne pas dire immédiatement, il a pris la décision de déplacer le corps de Delphine.
1: Et Cédric Jubilard a aussi donné de premiers éléments sur le lieu où il avait caché le corps de son épouse. Ses avocats promettent que leur client va maintenant répondre à toutes les questions de la justice. Il dénonce aussi une enquête bâclée. Le procès en appel de Cédric Jubilard est prévu en septembre. Dans le reste de l'actu, le ministre de l'Intérieur, Laurent Nunez, attendu cet après-midi dans les Pyrénées-Orientales. Il se rend sur le poste de commandement des pompiers qui lutte contre cet incendie majeur. Il a fait 5 blessés, entraîné 10 000 évacuations et déjà parcouru 4 800 hectares. En Iran, la procession doit durer une dizaine d'heures. Le cortège funèbre d'Ali Khamenei a débuté sa traversée dans les rues de Téhéran ce matin. Notez que son fils, Mojtaba Khamenei, devenu le nouveau guide suprême iranien, n'a pas été vu à ses funérailles débutées samedi. Enfin, la troisième étape du Tour de France s'était lancée de Granollers en Espagne un peu après midi tout à l'heure. 196 km jusqu'à la station des Angles dans les Pyrénées-Orientales. Et compte tenu de l'incendie en cours, le parcours est maintenu. Mais pour les 44 derniers kilomètres côté français, il n'y aura pas de public ni de caravane. Et c'est la fin de ce point sur l'actualité. Très bon après-midi.
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0: Les grandes affaires criminelles du Sud avec Patrick Cojol. Bonjour Patrick Cojol.
1: Bonjour René Germain.
0: Nous allons voir évidemment l'affaire du jour, mais avant il nous faut rappeler que vous avez produit aux éditions TDO De Givre et de Sang, c'est votre dernier polar. Alors aujourd'hui nous sommes Patrick Cojol dans l'Aude et nous sommes en 2013.
1: C'est ça René Germain, le 20 février à Montredon, plus exactement avec une affaire, alors une affaire banale de bêtises, de beuveries. Quatre amis, quatre potes dont une femme dans un appartement de la résidence du domaine des seigneurs qui se retrouve là pour boire dans l'appartement du seul d'entre eux à travailler. Au début tout va bien, mais vers 19h30 une bagarre éclate et ce pour un futile motif de puce de téléphone portable. Alors que la femme du groupe est en train de faire cuire de la viande, mais les coups pleuvent, mais ils sont désormais deux à s'acharner sur Christophe Anselme, 42 ans, dont le locataire des lieux qui a 3 ans de kickboxing derrière lui. La tête en sang, la victime perd connaissance dans le hall de l'immeuble et se voit traîner comme une bête sauvage jusqu'à une voiture qui le conduit aux urgences du centre hospitalier Antoine Guéraud. Un premier arrêt cardiaque, un second, Christophe Anselme est ramené à la vie. Hélas, le répit est de courte durée puisque le décès du quadragénaire est constaté par l'équipe médicale vers 1h du matin. Entre-temps, les deux hommes et la femme viennent d'être interpellés après un accident de la circulation, toujours à Montredon, et ce, vers 22h15. Lorsque les policiers se rendent dans l'appartement, ils découvrent l'horreur. Il y a du sang partout, sur le sol, au plafond, au mur, et sur une table basse, des cachets de Temesta, des tas de canettes de bière d'un demi-litre, des joints de cannabis, bref, le nécessaire pour un cocktail explosif, vite traduit par des coups de pied, de poing qui vont entraîner la mort. Les deux hommes se nomment Mathieu Gourdin et Philippe Nunez, la femme Rachida Abloïd.
0: Alors, il y a deux protagonistes qui disent ne se souvenir de pas grand-chose. L'autopsie va être, Patrick Cojol, beaucoup plus parlante.
1: Et effectivement, René Germain, car c'est par visioconférence que la légiste présente ses conclusions. Un rapport choc qui relève de multiples blessures et ecchymoses, notamment au niveau de la tête, une fracture fermée des os propres au nez, au total une cinquantaine de lésions ecchymotiques ainsi relevé sur le corps de la victime, avec 14 plaies, 29 fractures aux côtes et un quart de l'oreille droite arrachée. Tout ça dénote un acharnement certain, précise la légiste, et nécessite une grande violence, insistant sur l'importance des traumatismes subis à coups de pied par la victime, surtout le thorax, lesquels sont la cause du décès. Bref, un ensemble de coups violents qui ont causé un phénomène d'hémorragie interne et d'asphyxie.
0: Alors nous allons arriver au procès dans quelques minutes, ce sera juste après la pause.
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0: Les grandes affaires criminelles du Sud avec aujourd'hui une histoire qui se déroule en 2013 dans le département de l'Aude. Un homme est quasiment massacré et nous nous retrouvons donc le 1er février 2016, 3 ans plus tard, devant la cour d'assises de Carcassonne pour le procès des deux meurtriers.
1: C'est ça, René Germain. Avec pour Mathieu Gourdin et Philippe Nunez, la femme Rachida Abloïd, le poids des mots, mais aussi celui des images, avec la diffusion de la bande de la vidéosurveillance du domaine des seigneurs à Montredon, là où on voit Mathieu Gourdin et Philippe Nunez traîner le corps de Christophe Anselme sur le parking comme une vulgaire poupée de chiffon, là où on voit également Rachida Abloïd qui ouvre la porte arrière du véhicule de Mathieu Gourdin et qui aide à charger le corps. À ce moment, il est 21h11 précise à Montredon, mais la voiture des accusés n'arrivera qu'à 21h29 aux urgences de l'hôpital Antoine Guéraud, à cause d'une crevaison sur la rocade et d'un changement de roue. De permanence, ce 21 février 2013 au soir, le médecin urgentiste revient sur son intervention. Il a d'abord fallu le sortir de la voiture pour débuter le massage cardiaque. Il était en insuffisance respiratoire, alors nous l'avons intubé et ensuite placé dans un coma artificiel. Mais il n'a jamais repris connaissance et j'ai dû déclarer le décès à 1h45. Mais à aucun moment nous n'avons voulu tuer notre ami, répète Mathieu Gourdin. C'est à cause de mes problèmes d'alcool et de drogue dure. L'homme de 34 ans, qui a pratiqué la boxe française pendant 2 ans, a tout de même donné une vingtaine de coups de pied à la victime, l'a soulevée et mise au sol à plusieurs reprises, jusqu'à même lui jeter un canapé dessus alors qu'il était à terre. Explication agrémentée de « je ne me souviens plus », argument qui reste en travers de la gorge des proches de la victime. Les raisons d'un tel acte, d'un tel acharnement? La dispute et la bagarre auraient éclaté après des insultes portées à Philippe Nunez et parce que la victime était manifestement trop saoule pour tenir son verre et casser donc de la vaisselle. Les faits relatés, l'environnement et les personnalités des accusés, vite détaillés, arrivent tout aussi rapidement la plaidoirie de maître Raymond Escalier pour la partie civile, suivie du réquisitoire de l'avocat général Éric Lapeyre. Enfin, les plaidoiries de maître Florian Médico, Sébastien Leguet et Charlotte Deloffre pour la défense des accusés. Verdict, sans surprise, les jurés estiment que Mathieu Gourdin et Philippe Nunez ont volontairement causé le décès de Christophe Anselme par la multiplicité des coups de pied et de poing qui lui ont été donnés. Une mise à mort de 30 minutes que les accusés ont lâchement tenté de minimiser, de relativiser, soulignera maître Raymond Escalier. Pour la partie civile, Mathieu Gourdin, considéré comme l'acteur principal des faits, sera condamné à une peine de 17 ans de réclusion criminelle, assortie de 7 ans de suivi socio-judiciaire avec injonction de soins. Reconnu coupable du même chef d'inculpation, mais avec un rôle secondaire, Philippe Nunez écopera quant à lui de 15 années, assortie de 5 ans de suivi socio-judiciaire. Également dans le box des accusés, mais seulement poursuivi pour s'être abstenu volontairement d'empêcher un crime, Rachida Abloïd sera condamnée à 4 ans de prison avec sursis, une mise à l'épreuve de 3 ans avec les obligations de travailler et de se soigner contre l'alcool. Bref, René Germain, une affaire à la Zola, un crime gratuit, sans véritablement de mobile et avec une victime qui n'a en rien été considérée comme un être humain par ses bourreaux.
0: Voilà pour cette affaire. Une autre affaire que vous nous racontez, alors là par écrit, c'est aux éditions TDO, de Givre et de Sang. C'est votre dernier polar. Merci Patrick Cojol.
1: Merci René Germain.

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1: Et on commence dans l'Aude, au bord du lac de Puyvert. Tout l'été, chaque mercredi de 9h à 12h30, faites le plein de saveurs au marché des producteurs et artisans locaux. Fruits et légumes de saison, fromage, pain, pâtisserie, poisson, création artisanale, le tout dans un cadre exceptionnel avec un café gourmand, un espace détente et un food truck pour prolonger la pause face au lac. Une belle idée de sortie en famille ou entre amis. Et si vous aimez l'ambiance conviviale des soirées d'été, direction les Pyrénées-Orientales, adore tous les samedis de juillet et d'août, place au nocturne de pétanque en doublette. Les inscriptions ouvrent à 20h30 au boulodrome, face à la salle des fêtes. Sur place, buvette, restauration et de nombreux lots à gagner vous attendent dans une ambiance estivale garantie. Une soirée organisée par le comité des fêtes de Dor, bouliste confirmé ou simple amateur, tout le monde est le bienvenu.
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2: 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Un poste de chef de chantier, chef d'équipe est actuellement à pourvoir pour 6 mois en intérim. Un emploi ouvert aussi bien aux femmes qu'aux hommes. Vous aurez pour mission de piloter une équipe de 2 à 3 personnes, d'organiser et de suivre l'avancement des travaux sur le chantier, de participer aux opérations sur le terrain, d'assurer le suivi technique et administratif ainsi que la gestion des approvisionnements. Une expérience confirmée en management d'équipe est indispensable avec de l'autonomie, de l'organisation et un véritable esprit collectif. Pour candidater, contactez Mélanie au 05 61 68 12 89. Et enfin, pour terminer, au FOSAT, un poste d'opérateur de production est proposé pour une mission de 6 mois en intérim. Là encore, poste ouvert aux femmes comme aux hommes. Vos missions ? Assurer le pétrissage de la pâte, participer au façonnage et à la cuisson, conditionner les produits finis et veiller au respect strict des règles d'hygiène et de sécurité alimentaire. Une première expérience en industrie agroalimentaire sera appréciée. Pour plus d'informations, contactez Alexandra au 05 61 68 12 89.
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Il est 15h. 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
1: Bonjour à toutes et tous. C'est moi qui suis à l'origine de la disparition de ma femme. Voilà ce qu'a confié Cédric Jubilard à son avocat il y a quelques semaines. Maître Pierre Debuisson s'est exprimé sur ces révélations tout à l'heure. Il indique que c'est dans le cadre d'une énième dispute conjugale que les choses ont mal tourné. Cédric Jubilard aurait ensuite déplacé le corps de Delphine avec sa voiture ce soir de décembre 2020. Ses avocats assurent que tout sera fait pour qu'il soit retrouvé. Ils ont taclé au passage le travail des enquêteurs et les conditions d'incarcération de Cédric Jubilard, placé à l'isolement total depuis plus de 5 ans. Enfin, ils estiment impossible la tenue de son procès en appel en septembre prochain. Le domicile de Jérôme Barella en cours de perquisition dans le Gers. Le principal suspect du meurtre de Liana a été extrait de sa cellule ce matin à la prison de Mont-de-Marsan. Pour assister à cette opération de l'enquête, tout le secteur est bouclé. Après la mort du streamer Jean Pormanov en août 2025, diffusé sur la plateforme Kick, deux hommes sont jugés devant le tribunal correctionnel de Nice cet après-midi. Les accusés doivent notamment répondre de violences en réunion et abus de faiblesse. Le décès de la victime était survenu après 12 jours de direct. 16 départements en vigilance orange canicule, en plus de ceux autour de la Méditerranée. 9 départements du centre-ouest sont en alerte depuis midi. Et c'est déjà le troisième épisode de cette année. Notez que le groupe des écologistes à l'Assemblée a déposé une motion de censure pour dénoncer la gestion de la canicule par le gouvernement. Les débats sont en cours, le vote est prévu dans la foulée. Devant les députés, le Premier ministre Sébastien Lecornu assure que le bilan humain sera rendu public. Le foot pour finir est l'un des chocs des huitièmes de finale de la Coupe du Monde ce soir. Portugal et Espagne à 21h. Le vainqueur pourrait retrouver l'équipe de France en demi-finale en cas de victoire des Bleus face au Maroc jeudi soir en quart. Et puis dans ces huitièmes, on suivra aussi dans la nuit l'un des pays hôtes, les États-Unis, qui affrontent la Belgique. Et c'est la fin de ce rendez-vous d'information. Très bon après-midi.
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2: Excellent début de semaine, j'espère que vous avez passé un bon week-end. Merci d'avoir choisi Pyrénées FM. Nous sommes bien ensemble. Bonnes vacances pour tous les concernés. 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Et puis en parlant du Tour de France, justement, le Tour de France passera par Foix demain. Foix vibrera au rythme du Tour de France avec l'arrivée de la 4e étape partie le matin de Carcassonne et ce sera à vivre ici en direct avec une partie de nos équipes mobilisées du côté de Foix pour le trajet donc entre Carcassonne et Foix pour cette nouvelle étape. On en parlera tout à l'heure. La musique pour vous accompagner, le grand bol d'air avec Kylie Minogue, Izia et Fleetwood Mac. Très bon début de semaine.
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1: Bon début de semaine, Pyrénées FM pour vous accompagner au Ardariège, Pyrénées Orientales. Bon courage pour ceux qui subissent en ce moment des incendies dans les Pyrénées Orientales. Peut-être faire quelque chose pour vous, Pyrénées FM Solidarité. Si vous avez envie de nous contacter, n'hésitez pas, on relaie les informations ici, pyrénéesfm.com, vous avez toutes les informations pour nous contacter. Allez, bon début de semaine, justement, dans les Sentinelles des Pyrénées, cette semaine, direction l'Aude, on partira à Palagé à la rencontre des bénévoles des patrouilles feux de forêt. Comment sont-ils formés? Quel est leur rôle pour prévenir les incendies avant même les premiers départs de feu? On vous fait découvrir les coulisses de leur engagement cette semaine, mercredi et vendredi à 13h20 sur Pyrénées FM et sur pyrénéesfm.com également. Dans un instant, le retour de la musique avec Zaz. Si jamais j'oublie, on n'oublie pas de se connecter avec Pyrénées FM pendant les vacances d'été.
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1: On revient bien sûr sur cet important incendie qui est resté actif hier dans les Pyrénées-Orientales après avoir parcouru près de 5000 hectares depuis son départ samedi à Trévillac. Le feu n'était toujours pas fixé ni contenu. Hier, la lutte s'est poursuivie dans des conditions jugées très difficiles. Près de 700 sapeurs-pompiers appuyés par des moyens aériens sont restés mobilisés tandis que 10 000 habitants ont été évacués dans une large zone autour des Aspres et dit sur tête. La consultation, sinon, sur le futur nom des Pyrénées-Orientales connaît un gros succès. Ouverte depuis le 1er juillet, déjà au bout de 72 heures, la plateforme en ligne avait enregistré plus de 6000 votes, signe d'un fort intérêt des habitants pour cette décision. Les citoyens du département ont jusqu'au 15 août pour choisir entre plusieurs propositions, entre Pyrénées-Catalanes, Pyrénées-Méditerranée ou le maintien de Pyrénées-Orientales. Le vote peut se faire en ligne via une plateforme ou par courrier. Selon le département, plusieurs milliers de bulletins papier ont aussi été envoyés. Et puis enfin, randonner sans voiture, simplement en sortant du train. C'est le pari du site toulousain Caminada, lancé au mois de juin par Paul Janisson, 24 ans. La plateforme recense déjà plus de 600 itinéraires de randonnée accessibles en train partout en Occitanie. L'idée est née d'un constat simple. Aucune carte ne regroupait ces parcours, pourtant directement connectés aux gares. Le site agrège des données publiques issues de la SNCF, de l'IGN ou encore d'OpenStreetMap pour proposer des itinéraires clés en main. Son créateur souhaite maintenant collaborer avec les collectivités et la Fédération française de randonnée pour enrichir la plateforme et valoriser les sentiers proches des lignes ferroviaires. Restez à notre écoute ici en montagne.
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1: Merci d'être avec nous, Ethan, en votre compagnie jusqu'à 19h sur Pyrénées FM avec les bons plans et dans les Hautes-Pyrénées, direction Carhaix. C'est entre Tarbes et Lannemezan avec le Playmobil Brick Festival qui revient les 25 et 26 juillet pour une troisième édition. Ce sont 10 passionnés qui présenteront près de 600 mètres carrés de diorama inspiré de Star Wars, Harry Potter, Jurassic Park ou encore la Reine des Neiges au programme. Et des animations gratuites, tombola, création de figurines, jeux pour les enfants et restauration sur place. L'entrée est à seulement 2€ et gratuite pour les moins de 10 ans. Vos bons plans, vous nous les envoyez sur pyrenéesfm.com dans la rubrique contact ou en téléchargeant bien sûr l'application Pyrénées FM. La suite de la musique avec Daniel Balavoine, voici la Ziza.
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0: Avec les mystères de Pyrénées qui arrivent tout à l'heure à partir de 16h. Un nouveau lieu à découvrir avec Pyrénées qui m'a donné quelques informations, des indices que je vais vous donner tout à l'heure. En attendant, c'est vos bons plans que je vous transmets ici sur Pyrénées FM. Direction les Pyrénées Orientales à Dorès, où tout l'été, la pétanque se joue en nocturne à Dorès, près de Bourg-Madame. C'est en Cerdagne où le comité des fêtes organise un concours en doublette tous les samedis de juillet et août. Les inscriptions se font à partir de 22h30 au Boulodrome. Salle des fêtes, en face de la salle des fêtes, vous comptez 5 euros par personne, buvette, restauration et nombreux lots sont à gagner. Et puis bien sûr, le plus important, c'est de participer et surtout de participer en tramission. On passe toujours de très très bons moments. La Haute-Garonne, direction Toulouse, une bonne nouvelle pour les supporters des Bleus après la qualif de l'équipe de France pour les quarts de finale de la Coupe du Monde. Toulouse installera une fan zone de 15 000 personnes sur le parvis du stadium pour le match France-Maroc qui aura lieu ce jeudi à 22h. Écran géant, bien sûr, restauration, buvette, animation, distribution gratuite d'éthylotests, des bouchons d'oreilles et de préservatifs. Hein, on ne sait jamais pour fêter la victoire des Bleus. En tout cas, si les Bleus poursuivent leur parcours, le dispositif sera reconduit pour la demi-finale et bien sûr la finale. Allez, à 16h, c'est l'actu, la météo et la musique tout de suite avec Nicolas Perrac.
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1: Bonjour à toutes, bonjour à tous. Le procès en appel de Cédric Jubilard pourra-t-il se tenir en septembre prochain à Toulouse ? Impossible pour ses avocats suite aux aveux de leurs clients. Le peintre plaquiste de 38 ans a reconnu non pas le meurtre, précise son avocat, mais être à l'origine de la mort de sa femme en décembre 2020 à leur domicile de Cagnac-les-Mines. Il a évoqué une énième dispute conjugale en première instance en octobre dernier. Cédric Jubilard avait été reconnu coupable et condamné à 30 ans de prison. Dans l'actu également, l'Union européenne va envoyer 4 avions bombardiers d'eau en France pour combattre les incendies. Ils se multiplient dans le sud ces derniers jours. Le ministre de l'Intérieur, Laurent Nunez, est attendu dans les Pyrénées-Orientales où un feu n'est toujours pas fixé. Et puis dans l'Hérault, un homme est en garde à vue depuis hier soir, soupçonné d'être à l'origine de 9 départs de feu. Aujourd'hui, l'alerte aux incendies reste maximale autour de la Méditerranée. 7 départements sont en vigilance rouge. Et à cela s'ajoutent les températures en hausse. 16 départements sont en vigilance orange canicule sur la façade ouest du pays et dans le sud-est. Météo France prévoit une extension de l'alerte alors que les fortes chaleurs vont gagner du terrain vers le nord. À l'étranger, le Hamas annonce la dissolution de ses instances dirigeantes dans la bande de Gaza avec la démission des membres du comité gouvernemental d'urgence dans l'enclave palestinienne. Un tournant politique qui pourrait permettre la gestion du territoire par un comité technique. Il doit garantir une représentation palestinienne dans les institutions de Gaza. Et puis au mondial de foot, une décision inédite, incompréhensible et injustifiable. La réaction indignée de l'UEFA après ce carton rouge annulé par la FIFA pour Falorin Balogun. Pour l'instance du foot européen, une ligne rouge a été franchie. L'attaquant américain peut donc participer au 8e de finale des États-Unis contre la Belgique prévue à 2h du matin. À suivre avant cela, dès 21h, Espagne-Portugal. Et en cas de défaite portugaise, ce serait le dernier match de Cristiano Ronaldo dans une Coupe du Monde. Et c'est la fin de ce flash. Bon après-midi.
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2: Allez, bon courage, vous êtes au travail en ce moment. On est là pour vous accompagner sur les routes et pour chanter. Francis Cabrel, dans un instant, arrive avec Petite Marie. Et nous, c'est notre Pyrène qui nous donne des indices. Elle me les donne. Je vous, bien sûr, les communique ici sur l'antenne de Pyrénées FM. Et à la clé, vous allez pouvoir gagner 2 entrées pour l'un des sites gérés par notre partenaire Pyrénées FM, le Cesta. Vous allez pouvoir gagner des places donc pour partir explorer la grotte de Niaud, le parc de la préhistoire, le château de Foix, le palais des évêques de Saint-Lizier ou encore la grotte et le musée du Mas d'Asile. Allez, on est parti pour les mystères de Pyrène. C'est le premier de la semaine, écoutez bien.
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2: Aujourd'hui, je vous emmène sur les hauteurs de l'Ariège, dans un lieu où l'histoire et les paysages se rencontrent. Le premier indice, depuis plus de 1000 ans, j'observe ceux qui passent dans la vallée. Ma position n'a pas été choisie par hasard. Allez, allez, si vous y pensez déjà avoir trouvé, bah, vous pouvez avoir l'occasion de téléphoner maintenant 05 61 44 00 00 05 61 44 00 00. Si c'est un petit peu plus dur, hein, c'est trop dur pour vous, je vais vous donner bien sûr un nouvel indice dans un instant. La musique comme promis avec Francis Cabrel, voici Petite Marie.

0: ici sur Pyrénées FM. D'ailleurs, salut à vous tous qui nous écoutez dans les taxis, les VSL branchés avec Pyrénées FM, bien sûr.
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0: Les mystères de Pyrénées, un nouveau lieu à découvrir comme tous les jours entre 16h et 17h. Un nouveau lieu chargé d'histoire. Le premier indice que je vous ai donné tout à l'heure, depuis plus de 1000 ans, j'observe ceux qui passent dans la vallée. Ma position n'a pas été choisie par hasard. Le deuxième indice à découvrir maintenant. Même si le temps m'a transformé, mes ruines témoignent encore de mon rôle stratégique pour surveiller une importante voie de passage entre les montagnes. Le standard de Pyrénées FM est ouvert, 05 61 44 00 00 05 61 44 00 00. À la clé, deux entrées pour l'un des sites touristiques de partenaires de Pyrénées FM du Cesta. Restez avec moi dans un instant. Nouvel indice à découvrir. Ici, la musique continue pour vous accompagner sur les routes de l'Aude, de l'Ariège et de la Haute-Garonne et des Pyrénées-Orientales avec Toto. Voici Africa.
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0: Et c'est à Cara à l'instant sur Pyrénées FM.
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0: L'info, bien sûr, la musique pour vous accompagner comme tous les jours avec vos bons plans. On va refaire un tour avec vos bons plans dans l'Aude, dans l'Ariège, dans les Pyrénées-Orientales. Et bien sûr, vous, nous les laissez ces bons plans. Rendez-vous sur notre site pyrénéesfm.com dans la rubrique contact. Je vais me faire un plaisir de les dévoiler jusqu'à 19h. En attendant, on se reconnecte avec Pyrène et les mystères de Pyrène comme chaque après-midi.
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0: Aujourd'hui, je vous emmène sur les hauteurs de l'Ariège, un lieu où l'histoire et les paysages se rencontrent. À la clé, deux entrées pour l'un des sites gérés par le Cesta, notre partenaire Pyrénées FM. Vous allez pouvoir partir explorer la grotte de Niaud, le parc de la préhistoire, le château de Foix, le palais des évêques, entre autres. Voilà, je vous souhaite bonne chance. Trois indices que je vous dévoile comme tous les jours. Premier indice tout à l'heure. Depuis plus de 1000 ans, j'observe ceux qui passent dans ma vallée. Ma position n'a pas été choisie par hasard. Deuxième indice, même si le temps m'a transformé, mes ruines témoignent encore de mon rôle stratégique pour surveiller une importante voie de passage entre les montagnes. Et puis le dernier indice, maintenant et après je vous laisse quelques minutes pour réfléchir. Je domine la vallée de l'Ariège depuis un piton rocheux au-dessus d'Aix-les-Thermes. Classé monument historique, je suis l'un des plus anciens châteaux forts du département. Un très bel indice. Allez, appelez-nous maintenant 05 61 44 00 00 05 61 44 00 00. Bonne chance pour la suite de la musique. Voici Gashpati et Étienne.
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2: Bel été, bonnes vacances avec Pyrène FM. Vous venez de nous rejoindre ici pour la première fois. Ce sont les mystères de Pyrène entre 16h et 17h. Un lieu à découvrir avec quelques indices que je vous dévoile ici sur Pyrène FM. Et à la clé, deux entrées pour l'un des sites touristiques partenaires de Pyrène FM et géré par le CESTA. Ça peut être le château de Foix, le palais des évêques de Saint-Lizier, la grotte et le musée du Mal-Asile, entre autres. Alors, on récapitule les trois indices là pour cet après-midi. Depuis plus de 1000 ans, j'observe ceux qui passent dans la vallée. Ma position n'a pas été choisie par hasard. Le deuxième indice, même si le temps m'a transformé, mes ruines témoignent encore de mon rôle stratégique pour surveiller une importante voie de passage entre les montagnes. Et puis le tout dernier indice que je vous ai donné il y a quelques minutes. Je domine la vallée de l'Ariège depuis un piton rocheux au-dessus d'Aix-les-Thermes, classé monument historique. Je suis l'un des plus anciens châteaux forts du département. Aujourd'hui, il fallait trouver le château de Lordat. J'espère que vous avez réussi à trouver ce lieu. Vous remportez pour tous les gagnants deux entrées pour l'un des sites touristiques partenaires de Pyrénées FM. L'agenda continue ici dans le Grand Bol d'Air jusqu'à 19h. Évidemment, on fait un point complet sur vos conditions de circulation. C'est l'infotrafic, la météo et le Flash Express dans un instant. Et puis Kyo avec le chemin pour le classique des années 2000.
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1: Et du monde à la redescente du Pas de la Case, notamment attention en arrivant à Tarascon sur Ariège, comme souvent attention aussi ici entre Tarascon et Foix à l'entrée du tunnel. Ça peut ralentir encore à cette heure-ci. Prudence également avec ce radar que vous allez rencontrer entre Ornolac et Tarascon. Entre Celle et Nalzin, nous avons le radar qui est ici sur la départementale 117. Prudence également dans la traversée de Dreuil et de Laroque-Dolme. Vous restez prudent, malheureusement, au niveau des incendies que nous avons, entre autres, pas très loin d'ici, sur tête, des routes fermées, des routes difficiles d'accès vers Montalbal-Château, en direction de Trévillac. Même chose, c'est fermé sur une partie de la départementale 66. Attention, en direction de Boule d'Amont aussi. Et puis nous avons des ralentissements à cause de zones de travaux entre Estagel et Casse de Peine.
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3: Bonsoir à toutes et à tous. Le feu a continué de gagner du terrain aujourd'hui dans les Pyrénées-Orientales. Plus de 10 000 habitants ont été évacués par précaution dans une vingtaine de communes, dont Y-sur-Tête, où les pompiers tentent de protéger les habitations face à cet incendie qui a déjà parcouru plus de 2000 hectares. Près de 700 sapeurs-pompiers renforcés par des équipes venues de toute la France et de Roumanie sont mobilisés. Le préfet a lancé un appel aux entreprises pour libérer leurs salariés sapeurs-pompiers volontaires pour renforcer les effectifs engagés sur ce sinistre hors norme. Le Tour de France a donc été modifié aujourd'hui côté français. Pas de public ni de caravane en raison des incendies. Notre correspondant Cyril Biès était sur place à Ur, premier village français traversé par le Tour, dans une ambiance très calme marquée par la déception et le soutien aux sinistrés. Le maire de Ur, premier village, Stéphane Ross, a souhaité témoigner son soutien aux combattants du feu et aux populations évacuées.
4: Nous sommes un peu déçus, mais aujourd'hui, les priorités sont sur la plaine avec cet incendie énorme. Mon soutien total à tous les sapeurs-pompiers, là. On connaît tous un sapeur-pompier qui est aujourd'hui engagé sur ce feu. On sait les risques que ça engendre.
3: Et certes, la fête est gâchée, mais ce n'est rien face à la tristesse de voir de beaux massifs partir en fumée. Des personnes devront évacuer et laissant tout derrière eux. Et aux animaux pris au piège, l'entraide et la solidarité, en tout cas, ne se sont pas fait attendre dans les Pyrénées-Orientales, en pleine comme en montagne. Dans le reste de l'actualité, l'avenir de Fibre Excellence entre dans une phase décisive. L'offre de reprise portée par l'homme d'affaires Mathieu Pigas a été déposée dans les délais et a été examinée aujourd'hui par le tribunal de commerce de Toulouse. Elle concerne notamment les sites industriels de Saint-Gaudens et de Tarascon en Bouches-du-Rhône. Ce projet, élaboré en urgence avec le soutien de salariés, de syndicats et de collectivités, est désormais la seule proposition de reprise sur la table. Il doit permettre de préserver une partie de la filière bois, alors que la discussion avec l'État n'ont pas abouti à des garanties financières supplémentaires. Les juges devront désormais trancher sur la viabilité de ce dossier et donc espérer garantir les emplois de près de 700 personnes ici en Haute-Garonne. À partir d'aujourd'hui, sinon, les habitudes changent pour les patients du centre hospitalier de Carcassonne. Avant de se rendre aux urgences, il faudra désormais appeler le 15. Une mesure mise en place pour une durée d'au moins 3 mois pour désengorger le service et mieux orienter les patients. Jérôme Alex nous explique cette nouvelle mesure.
5: C'est une manière de désengorger, mais surtout de redonner la bonne indication de la venue d'un patient aux urgences. Concrètement, ce n'est pas une fermeture. C'est de poser et de confirmer par un médecin que la venue des urgences est justifiée. En pratique, quelqu'un qui est malade dans le département, en première intention, il va appeler son médecin traitant. Son médecin traitant ne répond pas, X raison, quelle que soit la raison. À ce moment-là, la personne peut très bien appeler le 15, et ce que l'on également encourage de faire. En appelant le 15, il va avoir une réponse qui va être soit relevée de la médecine de ville, parce que sa situation nécessite simplement une consultation en médecine de ville, soit une prise en charge par l'hôpital, pour une situation, on va dire, d'urgence vitale ou de transport sanitaire ou d'engagement de moyens pompiers ou d'une équipe SAMU. Et la personne, à ce moment-là, la venue aux urgences de l'hôpital est justifiée et a été régulée. Donc régulée, ce n'est pas fermé, c'est juste redonner une bonne indication en fonction de la demande de soins pour la personne.
3: Et des propos recueillis par Mélanie Ève. Et puis enfin, randonner sans voiture, simplement en sortant du train, c'est le pari du site toulousain Caminada, lancé ce mois-ci par Paul Janisson, 24 ans. notamment. La plateforme recense déjà plus de 600 itinéraires de randonnée accessibles en train partout en Occitanie. L'idée est née d'un constat, aucune carte ne regroupait ces parcours, pourtant directement connectés aux gares. Le site agrège des données publiques issues de la SNCF, de l'IGN ou d'OpenStreetMap pour proposer des itinéraires clés en main, pensés pour les amateurs de nature sans véhicule. Son créateur souhaite maintenant collaborer avec les collectivités et la fédération de randonnée pour enrichir la plateforme et valoriser les sentiers proches des lignes ferroviaires pour découvrir nos montagnes. C'est la fin de cette édition, merci de l'avoir suivi.
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1: Avec toujours cette vigilance orange, canicule notamment dans l'Aude, dans les Pyrénées-Orientales, dans les Landes, dans la Gironde ou encore dans le Lot et Garonne. Pour demain en tout cas, il va faire chaud encore demain comme aujourd'hui, partout chez nous, avec des températures élevées puisque nous aurons entre 22 et 39 degrés demain. À Pau, il fera entre 12 et 31 degrés dans l'enclave de Livia, et à Bourg-Madame, on attend entre 17 et 40 degrés à Limoux, et à Alette-les-Bains entre 18 et 37 degrés. À Nalzin et à Lavelanet, il fera jusqu'à 37 degrés. À Perpignan demain, bonne nouvelle, la Tramontane sera plus calme demain.
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6: J'espère que vous passez un bon moment en notre compagnie. C'est le début de la semaine, on se remet en route pour le travail. Oui, parce que tout le monde n'est pas en vacances. D'ailleurs, demain, ce sont les résultats du bac. Croisez les doigts pour vous, là, pour les étudiants de l'Ariège, de l'Aude, des Pyrénées-Orientales et de la Haute-Garonne. On est parti avec les bons plans, direction une nouvelle heure et direction l'Ariège avec le Val de Sauce. En Ariège, il y a une centrale hydroélectrique de Val de Sauce qui fait peau neuve. Après l'investissement de 1,9 million d'euros exploité par une entreprise familiale, cette installation construite en 66 a été entièrement modernisée. Turbine, générateur, conduite forcée, équipement électrique et aménagement pour préserver la circulation des poissons. Résultat, une production de plus de 2 millions kWh par an, soit l'équivalent de la consommation électrique d'environ 950 habitants avec un rendement amélioré de 10%. C'est un chantier qui garantit également 20 ans de production grâce à un contrat d'achat de l'électricité avec l'État. Et c'est à découvrir sur pyrenéesfm.com. Vous avez toutes les informations sur cette belle initiative. Voici les Beatles pour continuer l'après-midi ensemble sur Pyrénées FM.
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0: Avec Kinvé à l'instant sur Pyrénées FM.
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0: Le grand bol d'air avec l'info, les bons plans, bien sûr. Demain, on parlera du Tour de France. Il va se passer quelque chose ici sur Pyrénées FM. Je vous dis

0: tout. La musique revient également avec Carol G, chez Liane Folly et l'info en plus dans un instant sur Pyrénées FM.
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1: Le Tour de France s'apprête à remettre les Pyrénées au centre de la carte avec une étape entre Pau et Gavarnie qui attire comme souvent bien plus que les seuls passionnés de cyclisme. Le 9 juillet, la grande boucle traversera un décor déjà familier des grandes batailles de montagne. À cette occasion, la présence annoncée du président de la République s'inscrit dans une pratique désormais régulière, le Tour comme scène politique autant que sportive. Derrière l'effet d'annonce, un autre territoire se dessine en filigrane. La vallée du Louron, Emmanuel Macron pourrait prolonger son déplacement dans les Hautes-Pyrénées pour y découvrir plusieurs sites emblématiques. Cette vallée des Hautes-Pyrénées s'est imposée depuis plusieurs années comme un laboratoire du tourisme en montagne 4 saisons. À Loudenvieille, le développement s'est structuré autour d'un triptyque assez lisible, équipement de loisirs, offre thermale et valorisation du paysage. Le lac de la commune et les infrastructures associées constituent un point d'ancrage touristique majeur. Un peu plus haut dans la vallée, la station de Péragude illustre une autre dimension de cette stratégie, l'adaptation des infrastructures de montagne, historiquement tournée vers le ski. Elle est aussi devenue un terrain d'expérimentation pour l'été, avec VTT, randonnée et activités de haute altitude. Ce type de territoire concentre aujourd'hui plusieurs enjeux qui dépassent le tourisme, maintien de l'économie locale, adaptation au changement climatique, diversification des revenus et attractivité résidentielle dans des zones de montagne parfois fragiles démographiquement. Le discours des élus s'articule autour de cette idée. Sans diversification, l'équilibre économique des vallées devient plus incertain. Et dans ce contexte, une visite présidentielle, si elle se confirmait, aurait aussi une portée symbolique. Elle mettrait en lumière un modèle de développement déjà engagé. Le Tour de France sert alors de caisse de résonance. Il expose des territoires qui, le reste de l'année, restent à distance des projecteurs.
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1: Avec moins de monde que prévu hein, sur les routes de Sardaigne côté France, évidemment, avec la caravane pub et beaucoup de moins de monde le long du Tour de France entre Ure et Les Angles. En revanche, il y a du monde hein, en ce moment et toujours d'actualité côté Sardaigne espagnol, du côté de la Molina, redescendant vers Alpes ou encore depuis Cerda, soyez prudents à cette heure-ci. Vous êtes prudents également à l'entrée de Quillan, avec ces travaux que vous allez rencontrer, peut-être après campagne sur Aude, des travaux en tout cas, zone de travaux entre Luc-sur-Aude et Cuisa, soyez vigilants dans les gorges de la Pierre-Lisse. On n'est toujours pas à l'abri entre Quillan et Axat d'un caillou, d'un rocher. Prudence également entre Ax et Mérins-Léval, s'il vous plaît, au niveau de Tarascon sur Ariège, en arrivant de Luzenac. Prudence également entre Celles et Nalzin. Nous avons un radar ici au Sautel. Vous restez prudent dans la traversée de la commune après Liorac vers La Roque-d'Olme et toujours ces travaux dans la traversée de Haute-Rive en Haute-Garonne.
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0: Avec Florent Pagny à l'instant pour vous accompagner sur les routes de l'Ariège et de l'Aude.
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0: Pyrénées-Orientales également. On se concentre avec la réunion de l'Aude et de l'Ariège par le Tour de France. Nouvelle étape demain. Foix vibrera au rythme du Tour de France avec l'arrivée de la quatrième étape. Ce sera de partie de Carcassonne demain matin. Le peloton traversera la forêt de Bellesta, le col de Montségur, l'Avelanais, puis rejoindra Foix par Roquefort, les Cascades et l'Hermes avant une arrivée attendue en fin d'après-midi sur les allées de Villotte. Et ça tombe bien puisqu'on sera ensemble ici sur Pyrénées FM, le grand bol d'air, et une partie de nos équipes seront mobilisées pour vous faire vivre cet événement du patrimoine. Et bien sûr, on sera en direct ici sur Pyrénées FM dans le grand bol d'air demain entre 15h et 19h. La musique dans un instant avec Michel Berger. Voici la groupie du pianiste pour vous accompagner en cette fin d'après-midi.
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0: évidemment sur Pyrénées FM.
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0: Tout au long de l'été, on suit l'orchestre Jean Gribul. Ils animent les fêtes dans les villes et dans les villages de chez nous aux couleurs de Pyrénées FM. Nouvelle étape, eh bien, c'est dans quelques heures. Ça se passe aujourd'hui à Tournefeuille en Haute-Garonne. À fois le festival Résistance fête cette année ses 30 ans jusqu'au 11 juillet. Le rendez-vous proposera une centaine de films, des débats, des concerts, des rencontres et de nombreuses animations autour des grands enjeux de société. Cette édition anniversaire mettra également à l'honneur le cinéma indien, tout en conservant bien sûr l'esprit convivial qui fait le succès du festival depuis 3 décennies. Un article est également à retrouver prochainement sur notre site pyrenéesfm.com et sur les réseaux sociaux de Pyrénées FM. L'actu à 18h avec la rédac, l'infotrafic et la météo encore très chaude de demain, on vous dit tout. Après la musique de Pyrénées FM, Jean-Louis Aubert, Charlie Poss et Alain Souchon.
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1: Et du monde à la redescente du Pas de la Case, notamment attention en arrivant à Tarascon sur Ariège, comme souvent attention aussi ici entre Tarascon et Foix à l'entrée du tunnel. Ça peut ralentir encore à cette heure-ci. Prudence également avec ce radar que vous allez rencontrer entre Ornolac et Tarascon. Entre Celles et Nalzin, nous avons le radar qui est ici sur la départementale 117. Prudence également dans la traversée de Dreuil et de Laroc-Dolm. Vous restez prudent, malheureusement, au niveau des incendies que nous avons, entre autres, pas très loin d'ici, sur tête, des routes fermées, des routes difficiles d'accès vers Montalbal-Château, en direction de Trévillac. Même chose, c'est fermé sur une partie de la départementale 66. Attention, en direction de Boule d'Amont aussi. Et puis nous avons des ralentissements à cause de zones de travaux entre Estagel et Casse de Peine.
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3: Bonsoir à toutes et à tous. Coup de théâtre dans l'affaire Delphine Jubilard. Selon les informations de la Dépêche du Midi, Cédric Jubilard aurait reconnu dans un courrier manuscrit remis à son avocat sa responsabilité dans la disparition de son épouse, survenue en décembre 2020 à Cagnac-les-Mines. Condamné en première instance à 30 ans de réclusion criminelle et jusqu'ici toujours resté sur sa ligne de défense, il aurait aussi indiqué où se trouverait le corps de Delphine Jubilard. Si ces informations sont confirmées, elles pourraient avoir des conséquences majeures sur le procès en appel, toujours prévu en septembre à Toulouse. Cet important incendie, sinon, reste actif ce lundi matin dans les Pyrénées-Orientales, après avoir parcouru environ 4600 hectares depuis son départ samedi à Trévillac. Si sa progression a été ralentie durant la nuit, le feu n'est toujours pas fixé selon les autorités. La lutte se poursuit aujourd'hui dans des conditions très difficiles. Près de 700 sapeurs-pompiers appuyés par des moyens aériens restent mobilisés, tandis que près de 10 000 habitants ont été évacués dans une large zone autour des Aspres et 10 sur tête. 5 personnes ont été légèrement blessés. Une cinquantaine de bâtiments ont été touchés. Les autorités appellent les habitants à ne pas regagner les zones évacuées et à suivre strictement les consignes de sécurité. Les jeunes agriculteurs de Haute-Garonne, sinon, montent au créneau contre un arrêté préfectoral qui encadre les travaux agricoles en période de risque incendie. Les activités sont interdites entre midi et 20h lors des journées classées en vigilance rouge feu de forêt. Une mesure prise pour limiter les départs d'incendie, mais jugée trop restrictive par la profession. Les exploitants dénoncent une décision prise depuis des bureaux et réclame plus de souplesse, notamment des dérogations et des compensations économiques. Les autorités invoquent la nécessité de prévenir les risques alors que plusieurs incendies touchent le département. Cette association, sinon, ont saisi à nouveau le tribunal pour contester le permis de recherche minière sur le site de Salo en Ariège. Les recours visent la décision accordée au mois de janvier à une société, Variscan Mine, pour un permis de recherche que les opposants jugent illégal. Deux procédures ont été déposées, l'une en référé pour suspendre en urgence la décision, l'autre sur le fond. Les associations dénoncent aussi des risques environnementaux et sanitaires liés à la présence de lourds métaux et d'amiante sur le site. Une audience en référé est attendu le 15 juillet. Et puis enfin, la consultation sur le futur nom des Pyrénées-Orientales connaît un gros succès. Ouverte depuis le 1er juillet, la plateforme en ligne a enregistré plus de 6000 votes en moins de 72 heures, signe d'un fort intérêt des habitants pour cette décision. Les citoyens du département ont jusqu'au 15 août pour choisir entre plusieurs propositions, dont Pyrénées-Catalanes, Pyrénées-Méditerranées ou le maintien de Pyrénées-Orientales. Le vote peut se faire en ligne via une plateforme sécurisée ou par courrier. Selon le conseiller départemental, plusieurs milliers de bulletins papier ont aussi été envoyés. Affaire à suivre donc pour connaître le futur nom du département. C'est la fin de cette édition. Merci de l'avoir suivi.
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1: Avec demain, moins de tramontane encore. Ça, c'est une bonne nouvelle pour la lutte contre les incendies, entre autres dans les Pyrénées-Orientales. On pense à vous, les services de secours, évidemment, sur place. Du soleil encore demain, des températures élevées, avec toujours cette vigilance orange canicule, entre autres, sur l'Aude et les Pyrénées-Orientales. Et justement, demain, il fera jusqu'à 39 degrés à Belle-Pêche. On aura entre 20 et 39 degrés ici à Belle-Pêche. On prévoit entre 15 et 31 degrés au Cirque de Gavarnie. Il fera demain, sur le Haut-Béarn, entre 21 31 et 38 degrés à La Reims, ou encore entre 16 et 31 degrés à prévoir demain à Le Plat et à Mijanès, dans le Donezan.
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4: Et on y va tranquillement, c'est le début de semaine, c'est l'été, nous sommes ensemble, le grand bol d'air. Jusqu'à 19h, et Tan en votre compagnie pour vous accompagner sur les routes à la sortie du travail. On fera un petit point sur vos conditions de circulation également dans quelques secondes. L'agenda Pyrénées FM à retrouver. Et on parlera de concerts également avec les concerts de l'été. Bon, on va même en parler maintenant avec Pamy. Concert de fin d'été avec le plateau du Castella qui accueillera deux grandes soirées de concerts à la fin du mois d'août à Pamiers. Le 28 août, ce sera le groupe de rock Superbus, emmené par Jennifer Ayash, qui seront sur scène à partir de 21h. Et le 29 août, place à Sheila, véritable icône de la chanson française. Plus de 60 ans de carrière, des hits comme L'école est finie, Spacer, Les Rois Mages. Ce sera sur la scène, bien sûr, du plateau du Castella le 29 août à 21h. Vous pouvez vous renseigner et réserver même par téléphone 05 61 67 2 x 52 05 61 67 2 x 52. Très belle fin d'après-midi avec Teddy Swims et Etienne Dao.
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0: Excellent début de semaine avec Louane à l'instant.
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0: Début de semaine, c'est les vacances, c'est l'été, on se le fait tranquillement. Jusqu'à 19h, le grand bol d'air en mode été. Mais bien sûr, les cadeaux continuent d'arriver directement chez vous. 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Voici Barbara Streisand.
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1: Avec moins de monde que prévu sur les routes de Sardaigne côté France, évidemment, avec la caravane pub et beaucoup de moins de monde le long du Tour de France entre Ure et Les Angles. En revanche, il y a du monde en ce moment et toujours d'actualité côté Sardaigne espagnol, du côté de la Molina, redescendant vers Alpes ou encore de Puigcerda, soyez prudents à cette heure-ci. Vous êtes prudents également à l'entrée de Quillan, avec ces travaux que vous allez rencontrer, peut-être après Campagne-sur-Aude, des travaux en tout cas, zone de travaux entre Luc-sur-Aude et Cuisa, soyez vigilants dans les gorges de la Pierre-Lisse. On n'est toujours pas à l'abri entre Quillan et Axat d'un caillou, d'un rocher. Prudence également entre Ax et Mérins-Léval, s'il vous plaît, au niveau de Tarascon sur Ariège, en arrivant de Luzenac. Prudence également entre Celles et Nalzin. Nous avons un radar ici au Sautel. Vous restez prudent dans la traversée de la commune après Liorac vers La Roque-d'Olme et toujours ces travaux dans la traversée de Haute-Rive en Haute-Garonne.
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3: Bonsoir à toutes et tous. Et d'abord le dénouement d'une des plus grandes affaires criminelles de ces dernières années en France. Cédric Jubilard est passé aux aveux. Jusqu'ici inflexible, l'homme de 38 ans reconnaît finalement sa responsabilité dans la mort de sa femme Delphine en décembre 2020. Des aveux livrés à ses avocats. Ils ont fait le point cet après-midi et évoqué une énième dispute conjugale qui a mal tourné. Ses avocats assurent aussi que tout sera fait pour que le corps de Delphine Jubilard soit retrouvé. Ils estiment enfin impossible la tenue du procès en appel de Cédric Jubilard en septembre prochain. Dans l'actu également, la motion de censure rejetée à l'Assemblée, déposée par les écologistes pour dénoncer l'impréparation face à la canicule. Elle n'a obtenu que 132 votes pour. Il en fallait 289 pour faire chuter le gouvernement. La canicule qui gagne du terrain vers le nord. 61 départements seront demain en vigilance orange, du Finistère jusqu'aux Alpes, en passant par la région parisienne. Et ces fortes chaleurs aggravent le risque d'incendie. Dans les Pyrénées-Orientales, plus de 4700 hectares ont été parcourus depuis samedi soir et le feu n'est toujours pas maîtrisé. 800 pompiers sont mobilisés dans le secteur autour d'Ille-sur-Tête et après 10 000 personnes hier, de nouvelles évacuations ont eu lieu aujourd'hui sur la commune de Rodez. Et cet incendie d'ampleur a impacté l'étape du jour du Tour de France qui arrivait justement dans ce département. Pas de public ou presque pour les 44 derniers kilomètres côté français et c'est Tadej Pogacar qui vient de remporter la victoire aux Angles. Le Slovène s'empare du maillot jaune. Le français Paul Sexas a terminé quatrième. La quatrième étape demain partira de Carcassonne direction Foix en Ariège. Enfin, c'est peut-être l'un des plus gros chocs depuis le début du mondial. Le Portugal affronte l'Espagne ce soir en huitième de finale. Un énorme duel entre deux candidats au titre final, mais aussi entre Lamine Yamal, star de la nouvelle génération, et l'idole Cristiano Ronaldo qui joue peut-être là son dernier match en Coupe du Monde. Le coup d'envoi à 21h à Dallas. Voilà pour l'info. Bonne fin de journée.
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4: Et on commence dans l'Aude, au bord du lac de Puyvert. Tout l'été, chaque mercredi de 9h à 12h30, faites le plein de saveurs au marché des producteurs et artisans locaux. Fruits et légumes de saison, fromage, pain, pâtisserie, poisson, création artisanale, le tout dans un cadre exceptionnel avec un café gourmand, un espace détente et un food truck pour prolonger la pause face au lac. Une belle idée de sortie en famille ou entre amis. Et si vous aimez l'ambiance conviviale des soirées été direction les Pyrénées-Orientales, adore tous les samedis de juillet et d'août, place aux nocturnes de pétanque en doublette. Les inscriptions ouvrent à 20h30 au boulodrome, face à la salle des fêtes. Sur place, buvette, restauration et de nombreux lots à gagner vous attendent dans une ambiance estivale garantie. Une soirée organisée par le comité des fêtes de Dore, bouliste confirmé ou simple amateur, tout le monde est le bienvenu.
5: 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Et quel bon plan ! Demain, Foix vibrera au rythme du Tour de France avec l'arrivée de la quatrième étape, partie le matin de Carcassonne où le peloton traversera la forêt de Bélestal, col de Montségur, Lavelanet et rejoindra Foix. Bien sûr, ce sera à vivre ici sur Pyrénées FM en direct pour vivre toute la magie, l'effervescence à chaque fois pendant les étapes du Tour de France. Et puis on salue ceux qui ont peut-être la chance d'être sur les routes, les caravanes publicitaires bien évidemment, pour récupérer des cadeaux, on sait jamais. En tout cas, on sera là pour vous faire vivre cette journée ici en direct sur Pyrénées FM. Je vous souhaite une agréable fin d'après-midi en notre compagnie avec la musique qui revient tout de suite. Voici Kali et je m'en vais sur Pyrénées FM.
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1: Bonsoir à tous. Un gros match ce soir pour une place en quart de finale de la Coupe du Monde de foot. Pogacar déjà en jaune sur le Tour de France et l'équipe de France de basket joue pour une place au Mondial. C'est l'actu sport du jour. Le foot avec la suite des huitièmes de finale ce soir et cette nuit. Un gros choc pour commencer cette soirée. Le Portugal face à l'Espagne. Deux candidats au titre. Une affiche entre Lamine Yamal, star de la nouvelle génération, et l'idole Cristiano Ronaldo qui, à 41 ans, joue peut-être son dernier match en Coupe du Monde. Et le vainqueur de ce duel entre le Portugal et l'Espagne pourrait retrouver l'équipe de France en demi-finale. Les Bleus devront bien sûr d'abord battre le Maroc en quart de finale jeudi soir. L'autre huitième de finale opposera à 2h cette nuit la Belgique aux États-Unis. Un match marqué par la polémique autour du carton rouge à l'américain Folarin Balogun, levé par la FIFA après, semble-t'il, l'intervention de Donald Trump auprès de l'instance organisatrice du mondial. Les Belges font appel de cette levée. Le foot encore, c'est officiel. Philippe Luis est le nouvel entraîneur de l'AS Monaco. Le technicien brésilien, ancien joueur de l'Atlético de Madrid, s'est engagé jusqu'en 2028. Il dirigera sa première séance ce mercredi matin. À la une également, le Tour de France. Tadej Pogacar a remporté la troisième étape aujourd'hui aux Angles, première arrivée en France de cette édition 2026. A noter la quatrième place du français Paul Sexas. Le Slovène, lui, s'empare du maillot jaune. Déjà, il est dans le même temps que le Danois Jonas Vingegaard. Demain, quatrième étape entre Carcassonne et Foix, 182 km sur un parcours accidenté propice aux attaques. En basket, suite des qualifications au Mondial 2027, l'équipe de France affronte la Finlande à Pau. À l'aller, les Bleus s'étaient inclinés contre les Finlandais. Quatre jours après leur victoire en Belgique, les Français veulent s'imposer pour s'emparer de la première place du groupe G. Le rugby, Damien Penaud ne jouera plus avec les Bleus dans le championnat des nations. L'ailier bordelais est touché à un mollet. Il déclare forfait pour le match contre l'Australie samedi et contre le Japon le 18 juillet. Damien Penaud, qui faisait son retour chez les Bleus, a quitté le groupe France. Il n'est pas remplacé. Bonne soirée.
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0: Rosalia et Raoul et Randro à l'instant avec Besso.
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0: Merci d'être avec nous. Très belle soirée à l'écoute de Pyrénées FM. Et à partir de 19h, alors là, vous êtes avec les amis, hein, vous êtes peut-être à la sortie du travail, vous avez envie d'écouter de la musique qui vous ambiance. Et c'est ce qu'on veut également, hein, pendant cet été. Rendez-vous avec la Bodega des Pyrénées à partir de 19h. Moi, j'aurai plaisir de vous accompagner demain à partir de 15h. On se quitte avec Amy Stewart tout de suite sur Pyrénées FM.
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3: Et on démarre avec une offre d'emploi à Villeneuve-Tolosane. Un poste de chef de chantier, chef d'équipe est actuellement à pourvoir pour 6 mois en intérim. Un emploi ouvert aussi bien aux femmes qu'aux hommes. Vous aurez pour mission de piloter une équipe de 2 à 3 personnes, d'organiser et de suivre l'avancement des travaux sur le chantier, de participer aux opérations sur le terrain, d'assurer le suivi technique et administratif ainsi que la gestion des approvisionnements. Une expérience confirmée en management d'équipe est indispensable avec de l'autonomie, de l'organisation et un véritable esprit collectif. Pour candidater, contactez Mélanie au 05 61 68 12 89. Et enfin, pour terminer, au Fossat, un poste d'opérateur de production est proposé pour une mission de 6 mois en intérim. Là encore, poste ouvert aux femmes comme aux hommes. Vos missions ? Assurer le pétrissage de la pâte, participer au façonnage et à la cuisson, conditionner les produits finis et veiller au respect strict des règles d'hygiène et de sécurité alimentaire. Une première expérience en industrie agroalimentaire sera appréciée. Pour plus d'informations, contactez Alexandra au 05 61 68 12 89.
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1: Et du monde à la redescente du Pas de la Case, notamment attention en arrivant à Tarascon sur Ariège, comme souvent attention aussi ici entre Tarascon et Foix à l'entrée du tunnel. Ça peut ralentir encore à cette heure-ci. Prudence également avec ce radar que vous allez rencontrer entre Ornolac et Tarascon. Entre Celle et Nalzin, nous avons le radar qui est ici sur la départementale 117. Prudence également dans la traversée de Dreuil et de Laroque-Dolme. Vous restez prudent, malheureusement, au niveau des incendies que nous avons, entre autres, pas très loin d'ici, sur tête, des routes fermées, des routes difficiles d'accès vers Montalbal-Château, en direction de Trévillac. Même chose, c'est fermé sur une partie de la départementale 66. Attention, en direction de Boule d'Amont aussi. Et puis nous avons des ralentissements à cause de zones de travaux entre Estagel et Casse de Peine.
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3: Bonsoir à toutes et à tous. Le feu a continué de gagner du terrain aujourd'hui dans les Pyrénées-Orientales. Plus de 10 000 habitants ont été évacués par précaution dans une vingtaine de communes, dont Y-sur-Tête, où les pompiers tentent de protéger les habitations face à cet incendie qui a déjà parcouru plus de 2000 hectares. Près de 700 sapeurs-pompiers renforcés par des équipes venues de toute la France et de Roumanie sont mobilisés. Le préfet a lancé un appel aux entreprises pour libérer leurs salariés sapeurs-pompiers volontaires pour renforcer les effectifs engagés sur ce sinistre hors norme. Le Tour de France a donc été modifié aujourd'hui côté français. Pas de public ni de caravane en raison des incendies. Notre correspondant Cyril Biès était sur place à Ur, premier village français traversé par le Tour. Dans une ambiance très calme, marquée par la déception et le soutien aux sinistrés, le maire de Ur, premier village, Stéphane Ross, a souhaité témoigner son soutien aux combattants du feu et aux populations évacuées.
4: Nous sommes un peu déçus, mais aujourd'hui, les priorités sont sur la plaine avec cet incendie énorme. Mon soutien total à tous les sapeurs-pompiers, là. On connaît tous un sapeur-pompier qui est aujourd'hui engagé sur ce feu, on sait les risques que ça engendre.
3: Et certes, la fête est gâchée, mais ce n'est rien face à la tristesse de voir de beaux massifs partir en fumée, des personnes devant évacuer et laissant tout derrière eux, et aux animaux pris au piège. L'entraide et la solidarité, en tout cas, ne se sont pas fait attendre dans les Pyrénées-Orientales, en pleine comme en montagne. Dans le reste de l'actualité, l'avenir de Fibre Excellence entre dans une phase décisive. L'offre de reprise portée par l'homme d'affaires Mathieu Pigas a été déposée dans les délais et a été examinée aujourd'hui par le tribunal de commerce de Toulouse. Elle concerne notamment les sites industriels de Saint-Gaudens et de Tarascon en Bouches-du-Rhône. Ce projet, élaboré en urgence avec le soutien de salariés, de syndicats et de collectivités, est désormais la seule proposition de reprise sur la table. Il doit permettre de préserver une partie de la filière bois, alors que la discussion avec l'État n'ont pas abouti à des garanties financières supplémentaires. Les juges devront désormais trancher sur la viabilité de ce dossier et donc espérer garantir les emplois de près de 700 personnes ici en Haute-Garonne. À partir d'aujourd'hui, sinon, les habitudes changent pour les patients du centre hospitalier de Carcassonne. Avant de se rendre aux urgences, il faudra désormais appeler le 15. Une mesure mise en place pour une durée d'au moins 3 mois pour désengorger le service et mieux orienter les patients. Jérôme Alex nous explique cette nouvelle mesure.
5: C'est une manière de désengorger, mais surtout de redonner la bonne indication de la venue d'un patient aux urgences. Concrètement, ce n'est pas une fermeture. C'est de poser et de confirmer par un médecin que la venue des urgences est justifiée. En pratique, quelqu'un qui est malade dans le département, en première intention, il va appeler son médecin traitant. Son médecin traitant ne répond pas, X raison, quelle que soit la raison. À ce moment-là, la personne peut très bien appeler le 15, et ce que l'on également encourage de faire. En appelant le 15, il va avoir une réponse qui va être soit relevée de la médecine de ville, parce que sa situation nécessite simplement une consultation en médecine de ville, soit une prise en charge par l'hôpital, pour une situation, on va dire, d'urgence vitale ou de transport sanitaire ou d'engagement de moyens pompiers ou d'une équipe SAMU. Et la personne, à ce moment-là, la venue aux urgences de l'hôpital est justifiée et a été régulée. Donc réguler, ce n'est pas fermer, c'est juste redonner une bonne indication en fonction de la demande de soins pour la personne.
3: Et des propos recueillis par Mélanie Ève. Et puis enfin, randonner sans voiture, simplement en sortant du train, c'est le pari du site toulousain Caminada, lancé ce mois-ci par Paul Janisson, 24 ans. notamment. La plateforme recense déjà plus de 600 itinéraires de randonnée accessibles en train partout en Occitanie. L'idée est née d'un constat, aucune carte ne regroupe ces parcours, pourtant directement connectés aux gares. Le site agrège des données publiques issues de la SNCF, de l'IGN ou d'OpenStreetMap pour proposer des itinéraires clés en main, pensés pour les amateurs de nature sans véhicule. Son créateur souhaite maintenant collaborer avec les collectivités et la Fédération de randonnée pour enrichir la plateforme et valoriser les sentiers proches des lignes ferroviaires pour découvrir nos montagnes. C'est la fin de cette édition, merci de l'avoir suivi.
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1: Avec toujours cette vigilance orange, canicule notamment dans l'Aude, dans les Pyrénées-Orientales, dans les Landes, dans la Gironde ou encore dans le Lot et Garonne. Pour demain en tout cas, il va faire chaud encore demain comme aujourd'hui, partout chez nous, avec des températures élevées puisque nous aurons entre 22 et 39 degrés demain. À Pau, il fera entre 12 et 31 degrés dans l'enclave de Livia, et à Bourg-Madame, on attend entre 17 et 40 degrés à Limoux, et à Alette-les-Bains entre 18 et 37 degrés. À Nalzin et à Lavelanet, il fera jusqu'à 37 degrés. À Perpignan demain, bonne nouvelle, la Tramontane sera plus calme demain.
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1: Bonsoir à tous. Plus de 40 degrés relevés dans l'Hérault et l'Aude aujourd'hui. 39 à Bordeaux et 38 à Nantes. Pas de doute, la troisième vague de chaleur de l'année est bien là et elle va se renforcer encore demain. 61 départements seront concernés par l'alerte orange canicule. C'est plus des trois quarts du pays. Seul le quart nord-est est épargné. Demain, trois départements seront en alerte pour risque très élevé de feux de forêt. Il s'agit de l'Essonne, des Deux-Sèvres et du Vaucluse. Le nombre de départements en niveau élevé s'élèvera à 57 contre 41 aujourd'hui du pourtour méditerranéen à la frontière belge en passant par la côte atlantique et l'île de France. Sur le terrain, le feu fait encore rage dans les Pyrénées-Orientales où les flammes ont parcouru plus de 4600 hectares depuis samedi. Laurent Nunez est arrivé sur place. Pour le moment, le feu n'est pas fixé, indique le ministre de l'Intérieur. 800 pompiers sont mobilisés pour tenter de venir à bout des flammes. Demain, 8 nouveaux avions bombardiers d'eau sont attendus en renfort, dont 6 venant de Chypre, d'Espagne et de Suède. Dans le reste de l'actualité, Cédric Jubilard est passé aux aveux. Le peintre plaquiste a avoué dans une lettre le meurtre de sa femme Delphine en 2020. Un drame survenu selon ses avocats après une énième dispute conjugale. Cédric Jubilard aurait donné sans trop de précision de premières indications sur le lieu où se trouvent les restes du corps de Delphine et se dit prêt à coopérer avec la justice. Condamné à 30 ans de réclusion criminelle en octobre, son procès en appel doit en théorie se tenir au mois de septembre à Toulouse. La loi pour interdire les réseaux sociaux aux moins de 15 ans en France, pas pleinement compatible avec le droit européen. La Commission européenne estime que le texte ne respecterait pas plusieurs dispositions du règlement de l'UE sur les services numériques. Un immense honneur, réaction de Georges Clooney aujourd'hui, qui sera récompensé d'un lion d'or à la prochaine Mostra de Venise. L'annonce a été faite aujourd'hui par la direction du festival. Elle entend faire honneur à l'acteur et réalisateur américain qui, au cours de sa carrière, je cite, a exploré divers genres avec une polyvalence remarquable. Bonne soirée à tous.
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3: Deux visites en principauté. La première est officielle, la seconde est plus aléatoire. Ce qui est sûr, c'est que le nouveau représentant personnel du coprince français Emmanuel Macron, il s'appelle Frédéric Rose, va effectuer sa première visite officielle en Andorre depuis sa prise de fonction. Ce sera lundi et mardi prochain. Ce sera la première visite institutionnelle de Frédéric Rose en principauté au nom du président de la République française, le coprince d'Andorre Emmanuel Macron. Le Français va rencontrer le gouvernement, le médiateur, les groupes politiques. La visite comprendra également un déplacement à la CEO de Urgel. Il va rencontrer les représentants de l'évêque, le coprince espagnol, dans le cadre des relations habituelles entre les deux institutions. Cette visite va permettre à Frédéric Rose d'établir ses premiers contacts officiels avec les autorités du pays depuis sa nomination, à un moment marqué par le suivi de plusieurs dossiers d'intérêt, comme l'on dit, bilatéraux, entre l'Andorre et la France. Le représentant personnel du coprince français est à la tête du cabinet du président de la République française. Deuxième visite, mais là, rien n'est fixé. Ce serait une visite du chef du gouvernement espagnol Pedro Sanchez en principauté avant la fin de la législature actuelle. Les Espagnols doivent élire leurs députés au mois d'août prochain. Côté officiel, on a mais que ce déplacement est en préparation, mais pour le moment, aucune date précise n'est fixée. On estime qu'une visite du chef du gouvernement espagnol en principauté serait tout à fait logique. Pour être complet, il faut préciser qu'en ce moment, l'entourage et l'épouse de Pedro Sanchez sont inquiétés judiciairement par différentes affaires.
2: Un grand merci à notre partenaire Cadena Pyrénéca d'Andorra pour son clin d'œil à l'actualité de la principauté sur Pyrénées FM. 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
1: Bonsoir à tous. 800 pompiers se battent toujours ce soir dans les Pyrénées-Orientales contre un incendie qui a ravagé près de 5000 hectares. La préfecture a encore ordonné ce soir l'évacuation d'un village menacé par la progression des flammes. Hier, c'est plus de 10 000 personnes qui ont été contraintes de quitter leur domicile. Arrivé sur place en fin d'après-midi, le ministre de l'Intérieur, Laurent Nunez, a confirmé l'arrivée en renfort demain de 8 nouveaux avions bombardiers d'eau. Des incendies favorisés aussi par la canicule, la troisième vague de forte chaleur de l'année va s'intensifier demain dans les trois quarts du pays. 61 départements seront placés en vigilance orange canicule du sud de la Bretagne au pourtour méditerranéen en passant par les Alpes et la côte atlantique. Seul le nord et le nord-est sont épargnés. Et c'est l'une des conséquences de ces épisodes de forte chaleur à répétition. En deux semaines, plus d'1 900 000 ventilateurs et climatiseurs ont été vendus en France pendant la deuxième quinzaine de juin, selon le cabinet d'études Nielsen IQ. Une explosion des ventes qualifiée d'historique. Alors que Marine Le Pen saura demain si elle peut se présenter à l'élection présidentielle de 2027, le président du Rassemblement national, Jordan Bardella, dit aujourd'hui être serein et prêt à assumer les conséquences. La Cour d'appel de Paris doit se prononcer dans l'affaire des assistants parlementaires du FN mardi après-midi. Si Marine Le Pen écope de 2 ans d'inéligibilité ou plus, elle sera privée d'élection. En sport, la FIFA rejette le recours de la Fédération belge de football contre la suspension levée de l'attaquant américain Folarin Balogun. Sous la pression de la Maison-Blanche et de Donald Trump, la FIFA avait finalement fait infraction à son propre règlement. États-Unis et Belgique s'affrontent en 8e de finale à 2h du matin cette nuit. Avant ça, le Portugal joue contre l'Espagne. Le coup d'envoi vient d'être donné. Et puis le cyclisme, premier coup de force pour Tadej Pogacar sur le Tour de France. Le Slovène s'est imposé à la station des Angles dans les Pyrénées-Orientales au terme de la 3e étape. Sa 22e victoire sur la Grande Boucle. Bonne soirée à tous. 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
1: Bonsoir à tous. Il est prêt à dire toute la vérité. Sur BFM TV, maître Guy de Buisson, l'un des avocats de Cédric Jubilard, confirme que son client va se mettre à disposition de la justice. Le peintre plaquiste est passé aux aveux 5 ans après la disparition de sa femme, Delphine, dans le Tarn. Il a avoué dans une lettre être responsable de sa mort. Cédric Jubilard sait où est le corps, affirme également son avocat. Condamné en octobre dernier à 30 ans de réclusion criminelle, le procès en appel de Cédric Jubilard doit avoir lieu en septembre à Toulouse. Toujours au volet judiciaire, dans l'affaire Liana cette fois, le domicile du principal suspect, Jérôme Barella, a été perquisitionné aujourd'hui dans le Gers. Une centaine de gendarmes ont été mobilisés. L'homme incarcéré à l'isolement à Mont-de-Marsan a été extrait ce matin de sa cellule pour participer aux opérations. Le feu n'est pas complètement fixé dans les Pyrénées-Orientales. C'est ce qu'a indiqué ce soir Laurent Nunez qui s'est rendu sur place. Le ministre de l'Intérieur indique que les flammes ont déjà parcouru plus de 4900 hectares. Une nouvelle commune, Vinça, a été appelée à évacuer ce soir. Demain, 3 départements seront en alerte rouge pour risque très élevé de feux de forêt. L'Essonne, les Deux-Sèvres et le Vaucluse. À noter aussi que 61 départements seront en vigilance orange canicule, de la Bretagne à la Côte d'Azur, en passant par les Alpes et l'Aquitaine. Dans le reste de l'actualité, la motion de censure rejetée à l'Assemblée, déposée par les écologistes pour dénoncer l'impréparation de l'exécutif face à la canicule. Elle n'a obtenu que 132 votes pour, il en fallait 289 pour faire chuter le gouvernement. En visite en Syrie, Emmanuel Macron va restituer des objets archéologiques prêtés à la France avant la guerre. Les 23 œuvres retrouveront leur place au musée national de Damas. Le président français est le premier chef d'État d'une puissance occidentale à se rendre en Syrie depuis la prise du pouvoir par une coalition islamiste qui a renversé Bachar el-Assad en décembre 2024. Et puis un mot sur le Tour de France. La 3e étape a été remportée par le Slovène Tadej Pogacar qui portera le maillot jaune demain. Bonne soirée à tous.
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1: Bonsoir à tous. Deux personnes ont été interpellées la nuit dernière dans l'Hérault. Elles sont soupçonnées d'avoir provoqué volontairement des incendies dans le département, indique le parquet de Béziers. Pendant ce temps, l'incendie dans les Pyrénées-Orientales continue. De nouvelles évacuations ont eu lieu ce lundi soir, alors que plus de 4900 hectares ont été ravagés. Arrivé sur place en fin d'après-midi, le ministre de l'Intérieur, Laurent Nunez, a confirmé l'arrivée mardi en renfort de 8 nouveaux avions bombardiers d'eau. À Toulouse, un enfant de 7 ans est décédé dans un feu d'appartement. Le drame s'est déroulé la nuit dernière. Les autres occupants de l'immeuble de 3 étages ont pu être secourus. Une enquête est en cours pour comprendre les circonstances de l'incendie. Il sait où est le corps de Delphine. Sur BFM TV, maître Guy de Buisson, l'un des avocats de Cédric Jubilard, est revenu sur les aveux de son client, le peintre plaquiste qui avait jusqu'ici toujours nié toute implication dans la disparition de sa compagne, a finalement avoué l'avoir tué. Lors d'une conférence de presse ce lundi après-midi, ses avocats ont assuré que tout sera fait pour que le corps de Delphine soit retrouvé. Ils estiment enfin impossible la tenue du procès en appel de Cédric Jubilard en septembre prochain. La crise diplomatique entre Paris et Ouagadougou se confirme. Tous les diplomates burkinabés doivent quitter la France ce lundi soir dans un contexte de rupture des relations diplomatiques entre les deux pays. Les diplomates français ont déjà quitté le Burkina Faso en fin de semaine dernière. Paris dénonce une décision qu'il juge hostile, tandis que Ouagadougou poursuit sa politique de rupture avec la France. En sport, la FIFA rejette le recours de la Fédération belge de football contre la suspension levée de l'attaquant américain Folarin Balogun. Sous la pression de la Maison-Blanche et de Donald Trump, la FIFA a finalement fait infraction à son propre règlement. États-Unis et Belgique s'affrontent en 8e de finale à 2h du matin. Et puis George Clooney sera mis à l'honneur à la prochaine Mostra de Venise. L'acteur américain recevra un Lion d'or pendant la cérémonie pour l'ensemble de sa carrière, indique la direction du festival. Bonne soirée à tous.

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1: Bonsoir à tous. Plus de 5 ans après le meurtre de sa femme, Cédric Jubilard est passé aux aveux. Dans un courrier adressé à ses avocats, l'ancien peintre plaquiste a reconnu avoir tué Delphine chez eux à Cagnac-les-Mines dans le Tarn. Il avait jusqu'ici toujours nié toute implication dans la disparition de l'infirmière dont le corps n'a jamais été retrouvé. Condamné à 30 ans de réclusion criminelle en octobre dernier, le procès en appel de Cédric Jubilard doit se tenir au mois de septembre à Toulouse. Serein et prêt à assumer les conséquences, déclaration signée Jordan Bardella à la veille du jugement concernant Marine Le Pen. La chef de file des députés RN pourrait se voir privée d'élection présidentielle si elle est à nouveau condamnée en appel à une peine d'inéligibilité de 2 ans ou plus dans l'affaire des assistants parlementaires européens du FN. Hypothèse qui ferait du président du RN le candidat pour 2027. François Ruffin veut mettre fin aux privilèges octroyés par l'État aux anciens présidents de la République. Le député de la Somme vient d'annoncer le dépôt d'une loi en ce sens. Dans un communiqué, il affirme que les anciens chefs de l'État doivent redevenir des citoyens ordinaires à leur sortie de l'Élysée. Le gouvernement veut économiser 800 millions d'euros dans la branche des arrêts de travail. Cette branche, gérée par l'assurance maladie, va voir son déficit se creuser en 2027 pour atteindre 1,5 milliard d'euros. Le ministère de l'Économie demande aux syndicats et patronats de s'accorder sur de premières mesures avant le 14 juillet pour les étudier d'ici fin septembre en vue de la préparation du budget 2027 qui s'annonce difficile à boucler pour le gouvernement. Un dernier hommage à Charlie Dalin via le jeu en ligne virtuel Regatta. Une course virtuelle est organisée pendant plusieurs jours dans le sillage du skipper havrais lors de sa victoire pendant le Vendée Globe 2024-2025. Plus de 10 000 personnes sont engagées. Le marin français est décédé des suites d'un cancer début juin à seulement 42 ans. En football, c'est finalement l'Espagne qui s'est qualifiée pour les quarts de finale de la Coupe du Monde face au Portugal. La Roja s'est imposée 1-0. Bonne soirée à tous. 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
1: Bonsoir à tous. Les fortes chaleurs vont encore progresser ce mardi. En France, 61 départements seront placés en vigilance orange canicule du sud de la Bretagne au pourtour méditerranéen, en passant par les Alpes et la côte atlantique. Seuls le nord et le nord-est sont épargnés. Plus de 40 degrés ont été relevés dans l'Hérault et l'Aude ce lundi, 39 à Bordeaux et 38 à Nantes. Et c'est l'une des conséquences de ces épisodes de fortes chaleurs à répétition. Plus d'1 900 000 ventilateurs et climatiseurs ont été vendus en France pendant la deuxième quinzaine de juillet, selon le cabinet d'études Nielsen IQ, une explosion des ventes qualifiée d'historique. Vous êtes une femme méprisable et indigne de sa fonction. Réponse cinglante de Kylian Mbappé à une sénatrice paraguayenne. L'élue sud-américaine avait copieusement insulté l'attaquant français avec des déclarations ouvertement racistes après la victoire des Bleus face à l'Albi Roja en Coupe du Monde. Cédric Jubilard est passé aux aveux. Le peintre plaquiste a avoué dans une lettre le meurtre de sa femme en 2020. Un drame survenu, selon ses avocats, après une énième dispute conjugale. Cédric Jubilard aurait donné, sans trop de précision, de premières indications sur le lieu où se trouvent les restes du corps de la victime et se dit prêt à coopérer avec la justice. Franck Elong Abbé sera bien jugé pour assassinat en relation avec une entreprise terroriste devant la cour d'assises spéciale de Paris. Il est accusé d'avoir tué en prison le militant corse Ivan Colonna en 2022. La justice confirme son renvoi en procès, prévu au plus tôt en 2027. À la famille de la victime dénonce toujours un crime d'État. Washington plongé dans un nuage de fumée toxique après les festivités du 4 juillet. La capitale américaine a enregistré ce week-end sa pire qualité de l'air de l'année après un immense feu d'artifice tiré pour fêter les 250 ans de l'indépendance des États-Unis. Les émissions de particules fines ont atteint des niveaux jugés très mauvais pour la santé, provoquant des alertes dans plusieurs États voisins. Et puis en basket, l'équipe de France a largement dominé la Finlande et termine en tête de son groupe pour les qualifications à la Coupe du Monde 2027. Bonne soirée à tous.
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1: Bonsoir à tous. Deux personnes ont été interpellées la nuit dernière dans l'Hérault. Elles sont soupçonnées d'avoir provoqué volontairement des incendies dans le département, indique le parquet de Béziers. Pendant ce temps, l'incendie dans les Pyrénées-Orientales continue. De nouvelles évacuations ont eu lieu ce lundi soir, alors que plus de 4900 hectares ont été ravagés. Arrivé sur place en fin d'après-midi, le ministre de l'Intérieur, Laurent Nunez, a confirmé l'arrivée mardi en renfort de 8 nouveaux avions bombardiers d'eau. À Toulouse, un enfant de 7 ans est décédé dans un feu d'appartement. Le drame s'est déroulé la nuit dernière. Les autres occupants de l'immeuble de 3 étages ont pu être secourus. Une enquête est en cours pour comprendre les circonstances de l'incendie. Il sait où est le corps de Delphine. Sur BFM TV, maître Guy de Buisson, l'un des avocats de Cédric Jubilard, est revenu sur les aveux de son client, le peintre plaquiste qui avait jusqu'ici toujours nié toute implication dans la disparition de sa compagne, a finalement avoué l'avoir tué. Lors d'une conférence de presse ce lundi après-midi, ses avocats ont assuré que tout sera fait pour que le corps de Delphine soit retrouvé. Ils estiment enfin impossible la tenue du procès en appel de Cédric Jubilard en septembre prochain. La crise diplomatique entre Paris et Ouagadougou se confirme. Tous les diplomates burkinabés doivent quitter la France ce lundi soir dans un contexte de rupture des relations diplomatiques entre les deux pays. Les diplomates français ont déjà quitté le Burkina Faso en fin de semaine dernière. Paris dénonce une décision qu'il juge hostile, tandis que Ouagadougou poursuit sa politique de rupture avec la France. En sport, la FIFA rejette le recours de la Fédération belge de football contre la suspension levée de l'attaquant américain Folarin Balogun. Sous la pression de la Maison-Blanche et de Donald Trump, la FIFA a finalement fait infraction à son propre règlement. États-Unis et Belgique s'affrontent en huitième de finale à 2h du matin. Et puis George Clooney sera mis à l'honneur à la prochaine Mostra de Venise. L'acteur américain recevra un Lion d'or pendant la cérémonie pour l'ensemble de sa carrière, indique la direction du festival. Bonne soirée à tous.
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